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0: 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Il est 3 heures.
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2: 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Il est 4h.
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0: 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Il est 5 heures.
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0: 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Il est 6h.
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0: 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Il est 7h.
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3: Bienvenue tout le monde, bonjour à tous, merci d'être avec nous, vous êtes sur Vive FM, c'est Vive Matin jusqu'à 10h. Il est 7h, on démarre ensemble plus de 3 heures d'émission, de divertissement, on va s'enrichir, on va se divertir, on va rigoler un petit peu pendant 3 heures. Merci en tout cas de nous avoir choisi, toutes les chroniques arrivent dans quelques instants, les boules de Christian, l'éphéméride avec Manon, l'instant avec Manon, avec la rubrique bien-être, la rubrique santé-bien-être, vous avez également les trucs et astuces de GG qui vont débarquer, et puis évidemment la fameuse rubrique d'Emmy avec tous ces sujets très importants pourtant. C'est vrai, on en rigole beaucoup, mais ils sont pourtant très, très, très importants. Ça arrive dans quelques minutes sur Vive FM, les informations ainsi que la météo. C'est tout de suite. Bon réveil, on arrive tout de suite après.

0: Bonjour à toutes et à tous. Il a fait de sa femme un objet condamné donc à 16 ans de réclusion par la cour criminelle de l'Aisne, accusé de viols conjugaux, violences, menaces et harcèlement sur son épouse. Le Chenois donc condamné à cette peine. L'accusé semble avoir lâché prise. Assis dans le box, Anthony Velex passe une grande partie de l'audience les yeux rivés sur ses chaussures. Depuis l'ouverture de son procès devant cette cour, il sait que son passé pèse lourdement sur son dossier. L'Aglo va tester la collecte de biodéchets à Saint-Quentin. 15 composteurs collectifs seront donc installés d'ici le mois de septembre dans l'ensemble des quartiers de la ville. Le but, réduire la part des déchets alimentaires qui représentent encore 26% du contenu de nos poubelles. Immigration, 12 étrangers en situation irrégulière interpellés à Saint-Quentin. Une importante opération de contrôle a donc été menée simultanément à la gare dans le centre-ville, dans le quartier Europe, mobilisant policiers, agents de police aux frontières et services de l'État. Elle a conduit à l'interpellation donc de ces 12 personnes en situation irrégulière. Ils ont pu remarquer une présence renforcée des forces de l'ordre dans ces secteurs de la ville. À Beaumont, en Vermandois, Jacqueline Thomas, gardienne de la mémoire des déportés, s'est éteinte, ancienne présidente de l'association des amis et familles des déportés. Jacqueline Thomas est décédée à l'âge de 86 ans, très investie dans le travail de la mémoire. Elle a consacré également une partie de sa vie à transmettre l'histoire des déportés bohénois. À ne manquer sous aucun prétexte, la nuit du handicap, la rencontre est une fête, samedi donc 13 juin prochain, au Haras de Compiègne. Si vous souhaitez avoir de plus amples renseignements, rendez-vous sur le site www.nuitduhandicap. Des ateliers, des spectacles, des invitations, des animations également vous seront proposés. Ne ratez pas ce rendez-vous ce week-end. Fin de ce flash, nous vous souhaitons un excellent week-end. Le point météo en ce vendredi 12 juin à Compiègne. La forte humidité se traduira par un temps perturbé en début de journée. Les températures seront comprises entre 15 et 21. Ciel couvert, brune persistante à 70% le matin. L'après-midi, 24 ressentis. Ciel très nuageux, quelques courtes éclaircies, pas de pluie. Chenier, Ternier et Noyon, une forte humidité également toute la journée persistera. Les températures entre 15 et 20 degrés, des valeurs proches de la normale. Risque de pluie à 65% pour le matin, ciel très nuageux à couvert, brume devenant un peu plus discrète à 65% l'après-midi pour 20 degrés. Là, en Lafère et Saint-Quentin, une forte humidité également, comme partout ailleurs. Au cours de la journée, eh bien 14 à 19 degrés, brume persistante pour 70% le matin. L'après-midi, un ciel très nuageux à couvert, aucun risque de pluie pour 19 degrés.
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3: Bonjour, 7 personnes soupçonnées d'avoir participé au vol de plusieurs dizaines de millions de données ont été interpellées lors du démantèlement d'un groupe spécialisé dans l'extraction et la revente de données informatiques sensibles. Ce groupe, connu sous le nom de DumpSec, ciblait des acteurs privés et publics, plus de 1500 sociétés ou entités, dont l'Assemblée nationale, l'enseigne de bricolage Leroy Merlin, diverses fédérations sportives ou des sites médicaux pourraient être victimes de ces hackers français décrits comme particulièrement actifs. Les 7 interpellés sont des mineurs ou des jeunes majeurs, souvent des autodidactes. Il y aura donc un second procès dans l'affaire Jonathan Coulon, reconnu coupable du meurtre du petit garçon de 10 ans le 4 juin dernier. Au terme de 3 semaines de procès devant la cour d'assises de Loire-Atlantique, l'Allemand Martin Ney a fait appel de sa condamnation à la réclusion criminelle à perpétuité. Alors que l'ADN de l'accusé n'a jamais été retrouvé sur le corps de l'enfant, la cour d'assises avait cependant estimé en première instance qu'il existe un faisceau d'indices pour confirmer son implication et le condamner. L'affaire Elisa Pirlarski, maintenant, Christophe Hellul a été déclaré coupable d'homicide involontaire par agression d'un chien à 4 ans de prison avec sursis. Le tribunal de Soissons a ordonné par ailleurs l'euthanasie du chien Curtis aux frais de Christophe Hellul. Et un énième revirement, Donald Trump a annoncé hier soir qu'il a finalement décidé d'annuler les frappes prévues par les États-Unis contre l'Iran. Il a évoqué la possible signature d'un accord dont les derniers points ont été validés avec la plupart des pays du Golfe, selon lui. C'est la fin de ce flash, une très bonne journée à notre écoute.
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4: La météo. La météo pour ce vendredi 12 juin, temps instable, mitigé, plus frais est attendu au nord de la Seine. Le temps sera plus agréable au sud avec même le retour de la chaleur en Aquitaine. Les températures pour ce vendredi matin, 13 degrés sur Strasbourg et Lyon, 14 degrés sur Lille et Brest, 15 degrés pour Cherbourg, 16 degrés sur Paris, il fera 16 également sur Toulouse, 17 à Nice, 18 sur Ajaccio et Marseille et 19 à Perpignan. Et pour ce vendredi après-midi, entre 19 et 25 degrés sur une moitié nord, il fera 19 en Bretagne et en Normandie, 20 degrés sur les Hauts-de-France, 22 en Grand Est, 24 degrés sur la capitale et sur la Bourgogne, jusqu'à 25 en Centre-Val de Loire. Et dans la moitié sud, entre 25 et 31 degrés, il fera 25 dans la vallée du Rhône et en Corse, 27 degrés sur la Nouvelle-Aquitaine, 28 sur l'Occitanie et la Côte d'Azur, et jusqu'à 31 degrés autour du Golfe du Lion.
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1: Ah oui, chaque matin, on se retrouve à partir de 7h pour vous faire un réveil comme il se doit. Et nous sommes le vendredi 12 juin. Bonjour.
2: Bonjour.
1: Bonjour Christian.
2: Bonjour.
1: Tu vas bien?
2: Bah ça va et toi?
1: Ça va très très bien.
2: Je suis impatient.
1: Tant mieux.
2: Je vais foutre le bordel aujourd'hui. Tu t'imagines même pas. Bah, tu verras bien après.
1: Permettons-nous quand même de dire bonjour à Kevin.
2: Oh. Eh ben bonjour, bonjour Kevin.
3: Bonjour.
1: Bonjour Amy.
4: Bonjour.
1: On est tous les quatre réunis pour cette belle matinale.
2: Ouais, c'est ça.
1: Ce 12 juin, jour de Saint-Guy.
2: Bonne fête, Guy.
1: Eh ben voilà, bonne fête à tous les Guy. Nouveau numéro de cette. Et dernier numéro de cette semaine.
2: C'est exactement ça.
3: Le week-end.
1: Et on approche gentiment de la fin de saison, les gars. Les vacances, comme t'as dit dans la semaine. Hein.
2: Ouais, les vacances.
1: Les vacances, ça. Tout à l'heure, on retrouvera l'Instant Ring avec toi, Christian. Ce vendredi, on parlera de quoi?
2: Ce vendredi, ça sera devinette.
1: Devinette pour ce vendredi. Très bien, on en parle dans moins d'un quart d'heure sur Vive FM. Vous aurez de la musique, bien sûr, pour vous mettre de bonne humeur. Dans moins de 10 minutes, ce sera Gims avec son titre Emprise que vous allez pouvoir écouter.

0: Dans moins des minutes, ça arrive sur Vive FM, Gims. Vous aurez également l'actualité people, l'horoscope, le Mac du corps. Oh là là là là, mais qu'est-ce qui se passe? Mais c'est pas possible. Tout se passait bien. Ils ont tout fêté.
1: C'est drôle, ils brouillent tout.
2: Voilà, on a foutu le studio en l'air pour un vendredi.
0: Ah oui, bah oui, vous avez tout. Bah, on... Qu'est-ce qui est tombé? Qu'est-ce que... Ramassez-le peut-être.
1: C'est qu'il y a là qui est tombé.
2: On sait rien.
0: Il y a peut-être quelqu'un qui. Peut-être quelqu'un qui s'est fait mal, hein, non?
2: Bon,
0: bah voilà, c'est tout. Qu'est-ce que je disais, moi? Il y a l'actualité people qui arrive, l'horoscope, le Mac du coin avec Benjamin, Kevin et Philippe, et l'artiste du jour. Ça, c'est dans la prochaine heure de cette émission. Et puis l'éphéméride aujourd'hui, Christian. Oui. On parle de quoi?
1: Eh ben, on va parler de beaucoup de choses. On va parler d'un sportif, on va parler d'un chanteur, d'un mannequin, enfin d'une mannequin, d'un animateur.
0: Oh lolo.
1: Et puis on aura deux journées mondiales.
0: Eh ben, ça fait du taf tout ça.
1: Ah ouais.
0: Eh ben, écoute, si t'es prêt, mon Christian.
1: Eh ben, moi, je suis toujours prêt.
0: L'éphéméride de ce vendredi 12 juin, c'est tout de suite.
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0: Bienvenue, si vous venez d'arriver, c'est la matinale en ensemble jusqu'à 10h. L'éphéméride de ce vendredi, Christian, de qui fêtons-nous l'anniversaire?
1: Et bon, on va commencer par l'animateur, et je crois que les Français l'avaient mis dans le top 10, je crois, des meilleurs animateurs.
0: Dis-moi tout.
1: Il a 59 ans, et c'est Denis Brognard.
0: Ah! Voilà, Denis Brognard, le célèbre
1: Ah! Ah! Ah!
0: Ça, c'est très. Voilà, Denis Brognard, 59 ans?
1: Oui, pas 59 plus. Ans, non, bah non.
0: Très grand monsieur.
1: Hein, ah, mais c'est Koh-Lanta qui l'a vieilli, hein, tu sais.
0: Non, mais après.
2: La
0: voilà.
2: Décision est terrible, brochable.
1: Ouais, c'est exactement ça.
0: Terrible, brochable, tout à fait.
1: Mais t'as vu que Kevin lui ressemble un petit peu?
0: Non.
1: Oh, si. Tu le vieillis un peu, je suis sûr qu'il se ressemble un petit peu. Hein.
0: Ah, bah,
2: Denis Brognier, broyé.
0: Au naturel, peut-être, du coup, mais.
1: Ou Denis Brossard.
0: Allez, toujours plus.
1: Ouais, bon, on va faire le mannequin. Enfin, la mannequin.
0: Faisons le mannequin, il respecte plus les gens.
1: Elle a 45 ans aujourd'hui et c'est Adriana Lima.
0: Ah, oui.
1: Moi, je connais pas.
0: Ah, bah, parce qu'elle lime plus, mais.
1: Ok. Et ensuite, on va parler du chanteur. Donc, le chanteur a 38 ans et c'est Kalash.
0: Oui, c'est un rappeur, Kalash, on peut dire. Hein. En tout cas, il a sorti avec Damso le titre Alpha.

0: Il a 38 ans.
1: 38 ans pour Kalash.
0: Voilà,
1: okay,
0: c'est ça.
1: Ça marche.
0: Et enfin, on va parler de ce sportif. Alors, écoutez le bruit.
1: Ouais. Ok, ok.
2: Voilà. Ping-pong.
0: Et c'est un tennisman.
1: Wow. Ah, j'aurais pas du tout.
3: Bah, moi non plus.
0: Et il a 22 ans et c'est Arthur Fils.
1: Ok.
0: Je connaissais pas non plus.
1: Non, non, non. Mais
0: j'adore le bruit des boules.
1: Bah, ça pour toi, c'est un bruit de boule.
0: Bah oui.
1: Hein, moi, c'est une bouteille qui se débouche.
0: Ah, une bouteille qui se débouche. Bon, bah écoute. Et on va faire les deux journées mondiales.
1: Bah oui, tant qu'à faire.
0: Donc, alors, ouais. La journée mondiale contre le travail des enfants.
1: Ah, oui, oui, oui, okay. Oui, évidemment, oui.
0: Ouais. Et donc la journée de sensibilisation au TDAH.
1: Ah!
0: Ah! C'est ma journée!
1: Sachant que je pense que la maladie, enfin c'est un trouble et non pas une maladie,
0: oui, oui.
1: Sponsorise la radio.
0: Ah, ouais, mais complètement.
1: C'est officiel, on s'est tous trouvé une passion.
0: Et je pense qu'avec le temps, il y en aura de plus en plus.
1: Tout s'en va. Mais oui, parce que là, il n'y a pas grand monde qui se fait diagnostiquer. Je crois que c'est 4% de la population, c'est rien.
0: Mais alors, ça fait un peu comme tout.
1: Il y a des laboratoires qui vont se faire les couilles en or. Hein.
2: Oui. Je pense que c'est surtout pour donner un nom à tout. Quoi.
1: Ceux qui développent le méthylphénidate, notamment, qui est un des médicaments utilisés dans la gestion de ce trouble, qui se prépare à être riche, hein, parce que ça arrive.
0: Tu m'étonnes.
1: Ah, c'est la sécu.
0: C'est encore pire qu'un vaccin.
1: Ah, oui, c'est une folie. Hein. Eh bien, hommage à tous ceux qui sont atteints de ce trouble et bon courage à eux surtout. Merci Christian pour ces informations. On te retrouve dans moins de 10 minutes pour l'instant ringue avec toi. L'horoscope, l'artiste du jour vont suivre. Le démarrage du Mac du coin avec Benjamin, Kevin et Philippe en ce dernier jour de la semaine. Ça arrive sur Vive FM. Ne bougez pas, on arrive.
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1: Bonjour à tous. Dans l'actualité people du jour, on parle de Sutton Foster et Hugh Jackman, la clé du bonheur. Un peu moins d'un an après avoir officialisé leur love story, les acteurs envisageraient de passer à la vitesse supérieure. Il y a quelques jours à New York, ils ont été vus sortant valises et sacs d'un van stationnant à Manhattan. Une amie leur avait même prêté main forte. Emménager ensemble, une suite logique pour le recouple. Le 4 mai dernier, on voyait le duo arpenter le tapis rouge d'une soirée, la soirée la plus vue du showbiz, le Met Gala. Un coup dur en tout cas pour Debo Lee Furness, l'ex-femme d'Hugh Jackman. Elle savait qu'il comptait s'y rendre ensemble, mais cela remue le couteau dans la plaie, rapporte une source. Ça a toujours été leur grande soirée à eux. Maintenant, c'est celle de Sutton et c'est dur à encaisser. Une chose est sûre en tout cas, Deborah Lee ne sera pas conviée à la pendaison de la crémaillère. On se retrouve très vite avec d'autres actualités people.
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3: Vive matin, 7h-10h, bienvenue. Vendredi, est le temps que Christian s'installe, qui prend ce petit papier. Qui... Et aujourd'hui, on fait des perles.
4: Oui, ça sera des perles des urgences pour changer.
3: Eh ben, oui, des fois, ça fait du bien quand tu changes. Et Gims avec Emprise, c'est tout de suite. Bonne matinée, Borbeille.

0: petit piano.
1: Bon, c'est pas du piano ça.
0: Bon, on s'en fout. C'est Gims en tout cas. Avec Emprise sur Vive FM.
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0: Eh bien, vivons notre matinée ensemble, 7h-10h. Merci d'être là, Baba. Christian.
4: Oui.
0: Si tu arrives à captiver ton public.
4: Oui, ça va le faire. Mais c'est lui qui me l'a demandé en plus.
5: Ouais, c'est moi qui ai choisi la chronique.
4: Et donc, bien, pour changer,
0: les perles.
4: Nous allons faire des perles du SAMU.
0: Yes.
4: Les appels qu'ils reçoivent parfois sont un peu bizarres.
0: Ouais.
4: Donc je vais vous faire une petite dizaine de styles de discussion avec le SAMU.
0: N'hésite pas à commencer, oui.
4: On y va ?
0: Oui, s'il te plaît.
4: Allô le SAMU, venez vite, je viens de me suicider.
0: Ah.
4: C'est pas mal.
0: Ça, t'aurais pu le faire, ça.
4: Ouais. Aux urgences, mon fils a fait un coma idyllique.
0: Idyllique.
4: Au lieu de coma idyllique.
0: Ouais, idyllique, ouais. Ah, j'aime bien, okay. J'aime beaucoup, ouais.
4: Gaffe du stagiaire SAMU en quittant une famille après l'arrêt cardiaque du grand-père. Bonsoir et bonne continuation.
5: Oh, ça c'est la boulette.
4: Aïe.
0: Hein. Ah, mais oui, mais c'est des réflexes, oui.
4: Oui, bah oui. Madame, votre fièvre est due à une infection de votre rein. C'est une pyélonéphrite.
0: Ouais, c'est quand t'as froid dans ta chambre.
4: Ouais,
0: une fiole.
4: Non, c'est qu'elle avait une infection au rein.
0: Ok,
5: ok.
0: Dans le département du Haut-Rhin.
4: Oui, c'est ça.
0: Allez.
4: Alors après, impossible, docteur, je ne mens. Ah non, attends, j'avais pas fini.
0: Ah bah non.
4: Attends, je recommence. Du coup, ça va mieux faire.
5: J'avais rien compris alors.
4: Madame, ouais, c'est parce qu'elle était pas finie.
0: Attendez, ça va être drôle.
4: Ouais, madame, votre fièvre est due à une infection de votre rein. C'est une pyélonéphrite. Impossible, docteur, je ne mange jamais de frites. Il me fait chier. C'est quoi de le dire.
0: Excusez-moi.
4: Bon, vous pourriez me donner du sérum psychologique.
0: Oui.
5: Ah, ça
4: un
5: aide,
4: patient
5: ça.
4: Âgé montre des bonbons Haribo. Docteur, j'aimerais que l'on me prescrive ces médicaments qui me soulagent énormément.
5: Et
4: ils appellent ça, c'est un nom.
5: C'est
4: un placebo.
5: Ouais, voilà.
4: Effet placebo. Ouais, voilà, c'est ça. Au cours d'un toucher rectal, Axel.
5: Ah. C'est ce qu'il préfère.
4: Non, au cours d'un toucher rectal, vous pouvez aller plus profond, ça ne me dérange pas.
5: Ah.
0: Je n'ai jamais dit ça. Quand on m'a proposé le toucher rectal.
5: Nom du patient, Axel.
0: Je l'ai déjà dit. J'ai dit non.
5: Nom du médecin.
0: Parti.
5: Allez. Ne prononcera pas.
1: Ah oui, c'est parti, effectivement.
4: Le patient qui respire mal demande au médecin, un peu inquiet, vous allez m'entuber. Un jeune homme raconte, je fais des acnés du sommeil. Au lieu d'apnée.
0: Des acnés, oui.
4: Oui.
0: Très bien.
4: Échange avec le SAMU. J'avais préparé un efferalgant effervescent, mais je me suis endormi. À mon réveil, il n'y avait plus de bulles. Est-ce que je peux le prendre quand même? Il y en a, ils sont gâtés quand même.
0: Ils sont gâtés.
5: Ça, c'est des vraies perles, du coup. C'est
4: vraiment c'est vraiment des
5: vraies.
4: Ouais, le bouquin, il est dans ma tiroir.
5: Ok.
4: Bon, alors, du coup, on fait l'insolite?
0: Oui.
4: Bon, dans l'Aube, vous avez vu, quand il pleut, maintenant, il y a des lessivages de terrain. Et dans l'Aube, il y a eu un viticulteur qui a eu la surprise de retrouver toutes ses vignes sous l'eau. Sauf que son raisin était bon à cueillir.
0: Mm-hmm.
4: Donc il s'est posé la question toute la nuit, savoir comment il allait faire pour tout récolter. Et il avait un vieux canoë dans sa cour.
5: Il a engagé
4: dans son garage.
5: Des
4: non. Et il a fait la collecte de son. Enfin, il a ramassé son raisin en canoë.
5: Ok. Ouais. Eh ben dis donc.
4: Sans déconner, il a dû galérer.
0: Sans déconner.
5: C'est une histoire qui tombe à l'eau, ça.
4: Exactement.
0: Ouais, c'est vrai, ça.
4: Par contre, il a mis 1h30 pour tailler une centaine de pieds.
5: Ah ouais. Alors, il avait un moteur sur son kayak.
4: Non, mais. j'en sais rien, mais il était bon, en tout cas. Bon, on fait la citation.
0: Allez,
5: on t'écoute.
4: Allez, pour la dernière de la semaine, citation, Michel Bernier a dit « Allez aux alcooliques anonymes, c'est pas marrant. On peut même pas boire un coup avec ses nouveaux potes. »
0: Ah oui, bah oui.
4: Et voilà.
0: Merci, Christian. Tu rends l'antenne.
4: Ah oui, je rends l'antenne.
0: Voici l'horoscope qui arrive sur Vive FM et l'artiste du jour. Bon réveil.

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1: Et en ce vendredi 12 juin, bonne fête aux Guy, les béliers. Même si l'horizon vous semble restreint, vous verrez que ce n'est pas forcément le cas. Les taureaux, ménagez vos forces. Gémeaux, vous aurez une fatigue probable en fin de journée. Et cancer, parfois en amour, relancer la machine tient à de petits riens. Lion, faites une cure de vitamines pour ne pas perdre votre tonus. Les vierges, vous allez étudier toutes les options possibles. Balance, journée valorisante, ponctuée de moments confiants. Les scorpions, vous manifestez l'envie de travailler autrement. Les Sagittaires, les rapports avec l'être aimé s'améliorent nettement au cours de cette journée. Les Capricornes, transformez votre énergie en moteur grâce au sport. Les Verseaux, vous avez besoin de changement. Enfin les Poissons, vous aborderez la journée avec assurance et efficacité. Bonne journée et à demain.
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3: Nous sommes le vendredi 12 juin, c'est le Mac du coin. Qu'est-ce qu'on est content de vous retrouver, mais c'est déjà la dernière de la semaine.
4: Oui. On se retrouvera la semaine prochaine.
3: Oui, comment vous allez? Vous avez eu un petit jour de repos hier, Fifi et Kevin?
5: Oui, parce que c'était pas trop. Ça va, hein. Ça va.
3: Je vous ai mis en repos hier.
4: Ouais.
5: Oui, voilà, ça, c'est ça.
3: Ça vous fait pas de mal?
5: J'étais en repos, moi j'ai bossé quand même.
3: Hein. C'était pour mieux vous retrouver en meilleure forme. On te retrouve dans un instant, Kevin, avec le On fait quoi ce week-end. En attendant, il y a une partie de l'équipe qui est avec nous. Il y a Alex qui est avec nous, mais qui est parti faire caca.
4: Ah, voilà, tu dis tout.
3: On dit tout dans ce studio. Et il y a Lucas qui est avec nous. Si on connaît pas son prénom, au moins c'est marqué sur son t-shirt.
5: Ah, ouais.
3: Voilà, il s'envoie en l'air celui-là, Fédération française d'aéromodélisme.
5: Ouais.
3: Il aime bien s'envoyer en l'air.
5: C'est ça.
3: Eh ben, sacré cochon. En tout cas, merci de nous retrouver chaque jour dans le Mac du coin. On en profite pour embrasser Axel pour l'équipe Vive Matin et Déborah pour l'équipe Vive l'Après.
5: J'ai plein de choses à parler, donc si tu pouvais raconter ta vie, ça m'arrangerait.
3: Je dis bonjour à nos patrons. Voilà.
4: Vénéré, chef vénéré.
3: Voilà. Et donc le vendredi, c'est On fait quoi ce week-end avec Kevin et on t'écoute.
5: Voilà, on fait quoi ce week-end? Donc un week-end très chargé en Picardie ce week-end. Donc vous avez à Fresnoy la fête communale. Ensuite, vous avez à Saint-Quentin, aux Champs-Élysées, vous avez les Élysiques avec Silda à 20h30, Saint-Clair à 21h30 et EMK à 23h. EMK. À 23h. Ensuite, à Ternier, à la salle Bouly, vous avez un loto, ouverture des portes à 10h, début des jeux à 13h.
3: Les boules.
5: Donc là, c'est tout le programme de samedi, hein, ce que je vous annonce. Ensuite, toujours à Ternier, à la médiathèque Loiseau-Lire, vous avez un atelier ludothèque de 14h à 16h30. Ensuite, à Murancourt, vous avez la fête foraine à 17h, ouverture, et à 23h, vous avez un feu d'artifice, donc c'est le samedi 13 juin. Et pour terminer, à Travecy, place de la mairie, vous avez un concert Back to Pop Rock 80, à partir de 21h jusqu'à 23h. Ensuite, pour le programme du dimanche, vous avez à Bémont une brocante de 6h à 18h. Vous avez une brocante aussi à Sissi de 6h à 18h. Vous avez une brocante aussi à Ternier au Parc Cellier de 6h à 18h. Du côté de Saint-Gobain, vous avez la rando des Leux 2026, marche VTT Gravel à partir de 7h. Inscription sur place. À Homblières, vous avez une brocante au camping Le Colvert de 8h à 19h. À Moïdelaine, vous avez une brocante aussi de 8h à 18h. À Saint-Quentin au Parc d'Ile, la Sépienne, début des marches, 9h30, début des courses à 10h, inscription sur place. À Verneuil-sous-Coucy, vous avez un barbecue géant, place de la mairie à partir de 12h. Et pour terminer, à Fresnoy-le-Grand, vous avez un spectacle de catch, place Générale de Gaulle, à partir de 14h.
4: Catch,
5: voilà,
4: c'est bien ça.
5: Pour ce week-end chargé.
4: Eh ben c'est bien.
6: Bonjour.
4: On va pas s'ennuyer.
5: Un qui est revenu de chier.
4: Alex est revenu. Salut Alex.
3: Merci en tout cas pour ce programme très constructif et très rempli.
5: Voilà, rempli. Très, très rempli. Oui.
3: Il y a beaucoup de choses dans le coin ce week-end, d'où le Mac du coin. Et Alex, ça sent encore. Pense à bien essuyer la dernière feuille. Parce qu'on a dit que tu as été faire coca. Il t'en reste un peu sur les doigts. Voilà, mes chers amis, on va se retrouver dans un instant après une petite page musicale. On va s'ambiancer un peu dans le studio et on va se faire un horoscope déjanté. Aujourd'hui, c'est vendredi et le vendredi, tout est
7: permis.
3: À tout de suite.
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2: Bonjour, football, la première Coupe du Monde à 48 équipes débutée hier soir à Mexico avec le match d'ouverture entre le Mexique et l'Afrique du Sud. Le Mexique qui s'est facilement imposé 2-0 après avoir largement dominé les débats face à des Bafana Bafana trop timorés pour espérer davantage. À noter qu'avec 104 matchs et 3 pays, ce mondial promet d'être celui de la démesure à l'image des États-Unis où le tournoi se jouera pour la première fois dans 16 stades, distant pour certains de 4000 km. Dans un format décrié pour son bilan carbone. Cyclisme au terme d'un sprint à Villers-les-Dombes dans l'Ain, le Belge Wout van Aert a remporté la cinquième étape du

22 ans, il avait franchi en vainqueur la ligne du dernier Vendée Globe en battant le record de l'épreuve avant de révéler être atteint d'un cancer. Tennis, il y aura deux Français en quart de finale sur le gazon de Sertogenbosch aux Pays-Bas après Benjamin Bonzi aux dépens d'Hugo Humbert. Adrien Manarino a lui aussi validé son billet face à l'un de ses compatriotes, Arthur Hinderknecht, qu'il a dominé hier en 3-7, 7-6, 3-6, 6-3. Formule 1 délogé du podium du Grand Prix de Monaco dimanche dernier, après que les commissaires l'ont sanctionné de deux excès de vitesse, Pierre Gasly pourrait finalement récupérer la troisième place qui était revenue à Isaac Hadjar. L'appel d'Alpine a en effet été jugé admissible hier. C'est la fin de ce flash sport, une très bonne journée à toutes et à tous.

0: Torres, né en 1981 en Colombie. Ruben Torres intègre très tôt le monde du tennis. En 2000, il joue pour l'équipe de Coupe Davis colombienne. Il connaît son plus grand succès en jouant en double aux côtés de Joan Berg. Après des victoires remarquantes en 2002, il connaît un revers particulièrement douloureux l'année suivante. Une intervention chirurgicale à l'épaule le contraint de rester sur la touche. Puis c'est une blessure au poignet qui va l'invalider. Ses déboires physiques l'obligent donc à envisager une nouvelle carrière. C'est ce qu'il fait en 2004, après une brève incursion chez les joueurs de tennis mondiaux. Converti en homme d'affaires, il ne délaisse pas pour autant son sport de prédilection et ajoute une corde à son arc, coach sportif. C'est ainsi qu'il côtoie des célébrités comme l'actrice Hilary Swank, avec laquelle il entame une idylle en 2015. En mars 2016, il se fiance avec Hilary, mais en juin de la même année, le couple a été dissous. On se retrouve très vite avec d'autres infos.
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3: Bienvenue tout le monde, merci d'être là, c'est Vive FM, il est 8h, une deuxième heure commence, une deuxième heure qui débute sur Vive FM avec la suite de cette émission, la suite de cette matinale avec encore, il reste encore 2h, hein, 2h de rire ensemble avec la chronique de GG qui va arriver juste après les infos, la météo, c'est les trucs et astuces de notre ami GG. Il y aura également, évidemment l'instant de Manon dans quelques instants et plein d'autres surprises, les infos, la météo tout de suite, bon réveil.
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4: Bonjour à toutes et à tous. Il a fait de sa femme un objet condamné donc à 16 ans de réclusion par la cour criminelle de l'Aisne, accusé de viols conjugaux, violences, menaces et harcèlement sur son épouse. Le chenois donc condamné à cette peine. L'accusé semble avoir lâché prise. Assis dans le box, Anthony Velex passe une grande partie de l'audience, les yeux rivés sur ses chaussures. Depuis l'ouverture de son procès devant cette cour, il sait que son passé pèse lourdement sur son dossier. L'Aglo va tester la collecte de biodéchets à Saint-Quentin. 15 composteurs collectifs seront donc installés d'ici le mois de septembre dans l'ensemble des quartiers de la ville. Le but, réduire la part des déchets alimentaires qui représentent encore 26% du contenu de nos poubelles. Immigration, 12 étrangers en situation irrégulière interpellés à Saint-Quentin. Une importante opération de contrôle a donc été menée simultanément à la gare dans le centre-ville, dans le quartier Europe, mobilisant policiers, agents de police aux frontières et services de l'État. Elle a conduit à l'interpellation donc de ces 12 personnes en situation irrégulière. Ils ont pu remarquer une présence renforcée des forces de l'ordre dans ces secteurs de la ville. À Beaumain, en Vermandois, Jacqueline Thomas, gardienne de la mémoire des déportés, s'est éteinte, ancienne présidente de l'association des amis et familles des déportés. Jacqueline Thomas est décédée à l'âge de 86 ans, très investie dans le travail de la mémoire. Elle a consacré également une partie de sa vie à transmettre l'histoire des déportés beauhénois. À ne manquer sous aucun prétexte, la nuit du handicap, la rencontre est une fête, samedi donc 13 juin prochain, au Haras de Compiègne. Si vous souhaitez avoir de plus amples renseignements, rendez-vous sur le site www.nuitduhandicap. Des ateliers, des spectacles, des invitations, des animations également vous seront proposés. Ne ratez pas ce rendez-vous ce week-end. Fin de ce flash, nous vous souhaitons un excellent week-end. Le point météo en ce vendredi 12 juin à Compiègne. La forte humidité se traduira par un temps perturbé en début de journée. Les températures seront comprises entre 15 et 21. Ciel couvert, brune persistante à 70% le matin. L'après-midi, 24 ressentis. Ciel très nuageux, quelques courtes éclaircies, pas de pluie. Chenier, Ternier et Noyon, une forte humidité également toute la journée persistera. Les températures entre 15 et 20 degrés, des valeurs proches de la normale. Risque de pluie à 65% pour le matin, ciel très nuageux à couvert, brume devenant un peu plus discrète à 65% l'après-midi pour 20 degrés. Là, en Laferrière et Saint-Quentin, une forte humidité également, comme partout ailleurs. Au cours de la journée, 14 à 19 degrés, brume persistante pour 70% le matin. L'après-midi, un ciel très nuageux à couvert, aucun risque de pluie pour 19 degrés.
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6: Bonjour, cette personne soupçonnée d'avoir participé au vol de plusieurs dizaines de millions de données ont été interpellées lors du démantèlement d'un groupe spécialisé dans l'extraction et la revente de données informatiques sensibles. Ce groupe connu sous le nom de DumpSec ciblait des acteurs privés et publics, plus de 1500 sociétés ou entités dont l'Assemblée nationale, l'enseigne de bricolage Leroy Merlin, diverses fédérations sportives ou des sites médicaux pourraient être victimes de ces hackers français décrits comme particulièrement actifs. Les 7 interpellés sont des mineurs ou des jeunes majeurs, souvent des autodidactes. Il y aura donc un second procès dans l'affaire Jonathan Coulon, reconnu coupable du meurtre du petit garçon de 10 ans le 4 juin dernier. Au terme de 3 semaines de procès devant la cour d'assises de Loire-Atlantique, l'Allemand Martin Ney a fait appel de sa condamnation à la réclusion criminelle à perpétuité. Alors que l'ADN de l'accusé n'a jamais été retrouvé sur le corps de l'enfant, la cour d'assises avait cependant estimé en première instance qu'il existe un faisceau d'indices pour confirmer son implication et le condamner. L'affaire Elisa Pirlarski, maintenant, Christophe Hellul a été déclaré coupable d'homicide homicide involontaire par agression d'un chien à 4 ans de prison avec sursis. Le tribunal de Soissons a ordonné par ailleurs l'euthanasie du chien Curtis aux frais de Christophe Ellul. Et un énième revirement, Donald Trump a annoncé hier soir qu'il a finalement décidé d'annuler les frappes prévues par les États-Unis contre l'Iran. Il a évoqué la possible signature d'un accord dont les derniers points ont été validés avec la plupart des pays du Golfe, selon lui. C'est la fin de ce flash, une très bonne journée à notre écoute.
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1: La météo pour ce vendredi 12 juin, temps instable, mitigé, plus frais est attendu au nord de la Seine. Le temps sera plus agréable au sud avec même le retour de la chaleur en Aquitaine. Les températures pour ce vendredi matin, 13 degrés sur Strasbourg et Lyon, 14 degrés sur Lille et Brest, 15 degrés pour Cherbourg, 16 degrés sur Paris, il fera 16 également sur Toulouse, 17 à Nice, 18 sur Ajaccio et Marseille et 19 à Perpignan. Et pour ce vendredi après-midi, entre 19 et 25 degrés sur une moitié nord, il fera 19 en Bretagne et en Normandie, 20 degrés sur les Hauts-de-France, 22 en Grand Est, 24 degrés sur la capitale et sur la Bourgogne, jusqu'à 25 en Centre-Val de Loire. Et dans la moitié sud, entre 25 et 31 degrés, il fera 25 dans la vallée du Rhône et en Corse, 27 degrés sur la Nouvelle-Aquitaine, 28 sur l'Occitanie et la Côte d'Azur et jusqu'à 31 degrés autour du Golfe du Lion.
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3: 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Bienvenue, c'est Vive Matin jusqu'à 10h. Et nous sommes le 12 juin. Bonjour.
5: Bonjour.
3: Deuxième partie de cette émission. Bonjour Christian.
7: Bonjour.
3: Bonjour Kevin.
8: Bonjour.
3: Et bonjour Amy.
9: Bonjour.
3: Tout va bien?
7: Ça va très très très bien.
3: Dans quelques secondes, on parle santé avec la chronique Santé Bonheur. Et de quoi allons-nous parler, Amy?
9: Ce sera des astuces pour l'été.
3: Des astuces pour l'été, ça tombe bien, on y est là. On y arrive dans une semaine, c'est le 21. Fête de la musique, mais aussi l'été.
7: Mais le plus triste,
3: oui,
7: c'est que c'est le jour de l'été, oui, que les jours rattrécissent. C'est une honte.
8: Eh oui.
7: C'est une honte.
8: Comme tous les ans.
3: Tant que c'est que les jours qui rattrécissent, c'est toi qui sors, tout va bien.
7: Mais tu sais, quand t'es vraiment rétréci au max, de toute façon, il n'y a plus grand chose à rattrécir.
3: C'est vrai. Monsieur est micro.
7: Et ouais.
3: Enfin bon, qu'est-ce que j'allais dire, moi, avec tes bêtises? Il y a l'agenda qui va arriver avec Caro dans le prochain quart d'heure. Et le saviez-vous avec Kevin, comme chaque semaine, vous allez vous enrichir un petit peu la culture.
8: Voilà.
3: En plus, il est là. Ça fait plaisir parce que depuis le on annonce plein de trucs. Hein,
8: vous allez grossir du cerveau un petit peu.
3: Oh, ah bah ça va. Il est responsable de l'obésité du cerveau de toutes les
7: pour faire grossir ailleurs. Bon, bah c'est tout.
3: Non. Je rappelle qu'on fête les guis aujourd'hui.
7: Bonne fête,
3: Guy. Ben oui. L'horoscope va arriver tout à l'heure, ainsi que la mémoire sport avec Guillaume dans la deuxième demi-heure qui arrive sur Vive FM. Là, tout de suite, on va aussi parler d'astuces, les astuces que GG nous concocte chaque jour. Aujourd'hui, on parle santé aussi d'ailleurs.
7: Oh.
3: Je vais vous les donner.
7: Vas-y, dis-nous.
3: Non, mais là, dans quelques instants.
7: Ah, ok.
3: Avant ça, je vais donner à nos auditeurs ce qu'on va écouter dans moins de 10 minutes. C'est Jungeli avec Lenny.

0: Ça va arriver dans moins de 10 minutes sur Vive FM. Et tout de suite, on va s'intéresser à la rubrique Trucs et Astuces qui arrive.
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0: Un petit peu d'astuces santé, mon cher Christian.
3: Vas-y, dis-nous. Allez,
0: un apaisant pour mal de gorge.
3: Ah, moi j'en ai un.
0: Attends. Vous prenez une tasse d'eau tiède, vous y mettez du jus d'un demi-citron, vous y rajoutez également une cuillère à soupe de miel, et vous m'avalez ça, et normalement, ça va apaiser votre gorge. Christian, je t'écoute.
3: Non, je peux pas. Je pourrais le dire off, mais pas à la radio.
0: Non, mais tout le monde l'a compris.
3: Oui, non, mais voilà.
0: Le fameux sirop de cordon.
3: Ben, c'est exactement ça.
0: Oui.
3: Et du coup, Amy, est-ce que t'as un avis sur ce sirop?
0: Non, t'en as pas d'avis.
3: Non, t'en as pas. Axel, t'en as pas?
0: Non plus.
3: Kevin?
4: Bah, jamais goûté.
3: Non, bon, bah. voilà. Sinon, j'ai une anecdote. je rigole.
4: J'ai déjà goûté.
3: Je la dirai pas.
0: Déjà, c'était la semaine dernière où tu nous as dit que tu avais pris un.
3: Ouais.
4: Une bifle.
3: Voilà, c'est exactement ça.
5: En fait, c'était le début de la soirée et ça s'est fini du coup.
3: C'est exactement ça. Je t'avoue que les grumeaux, ils ont du mal à passer.
0: Oh. Surtout que vous remarquez qu'il parle beaucoup cette semaine. Plus que d'habitude.
5: Il a plus mal à la gorge,
3: c'est mieux.
0: Depuis que t'as plus mal à la gorge, t'es un autre homme.
3: Eh, t'as vu ça?
0: Ah, c'est fou. Pour mieux dormir, on vous propose une cuillère à soupe de camomille séchée dans 200 ml d'eau, infusée 10 minutes et boire. Et voilà, et normalement vous allez faire un peu mieux dodo. Et enfin on terminera par de l'apaisement, des ballonnements, hein, si vous avez toujours cette sensation d'avoir envie de péter.
3: Pour plus être ballonné, pour péter.
0: N'hésitez pas, une cuillère à café de graines de fenouil dans 200 ml d'eau chaude, infusez 10 minutes et buvez.
3: J'ai envie de te dire, ce remède-là, c'est vraiment pour péter. Hein. La fenouil, c'est réputé pour faire péter.
0: Franchement, je sais pas du tout, mais c'est peut-être finalement ça. Anti-ballonnement, pétez un coup, les gars.
3: Ouais, exactement.
0: Faites-vous plaisir.
3: Faites du bruit.
0: Voici tout de suite la chronique Santé Bonheur.
5: Alors, astuce pour l'été. Donc déjà, boire avant d'avoir soif, parce que si on a soif, c'est qu'on est déjà en début de déshydratation.
0: Ouais.
5: Ensuite, saler légèrement ses repas en cas de forte chaleur, parce que quand il fait chaud, on perd des sels minéraux en transpirant.
0: Oui.
5: Congeler une bouteille d'eau la veille, donc ça va servir de glacière portable. Et puis, quand ça va décongeler, ça va faire une eau plus fraîche. Ouais. Dormir avec les volets fermés en journée, pour garder la chambre plus fraîche la nuit.
0: Ah oui.
5: Aérer tôt le matin ou tard le soir et éviter d'ouvrir aux heures chaudes. Mettre un drap légèrement humide devant une fenêtre pour un effet rafraîchissant naturel.
0: Moi, j'ai déjà vu ça.
5: Mouiller la nuque, les poignets et les chevilles en cas de chaleur parce que c'est les zones qui refroidissent vite le corps.
0: Oui.
5: Éviter les boissons très, très sucrées parce qu'elles vont indirectement déshydrater.
0: Oui.
5: Porter des vêtements clairs et amples parce qu'ils vont moins absorber la chaleur. Manger léger le midi, moins de digestion égale moins de chaleur interne.
0: Oui.
5: Utiliser un brumisateur, ça va refroidir rapidement la peau. Mettre les bouteilles d'eau au congélateur seulement à moitié pleine parce qu'elles vont rester fraîches plus longtemps. Ne jamais laisser une bouteille d'eau en plein soleil parce que la chaleur va altérer le goût et la qualité. Vérifier les pieds et les épaules au soleil, ce sont les zones qui brûlent plus souvent, même quand on ne s'en rend pas compte.
0: Ouais.
5: Éviter de courir aux heures chaudes parce que risque de coups de chaleur plus fatigue rapide. Porter une casquette mouillée pour se rafraîchir. Prévoir une bouteille d'eau toujours visible. Si elle est visible, on pense plus facilement à boire. Attention aux médicaments. Certains médicaments, avec la chaleur, ça augmente le risque de malaise. Il faut demander à un pharmacien. Ne pas se fier au vent, parce que même avec du vent, les UV restent dangereux. Et puis faire des pauses à l'ombre régulièrement, même sans fatigue ressentie.
0: D'accord, ok. Eh ben, merci beaucoup pour ces précisions sur les conseils avant l'été, hein, j'ai envie de dire. Hein. Merci. On se retrouve dans quelques instants sur VFM, juste après la musique. Et puis, ce sera le Saviez-vous avec Kevin qui va arriver, l'horoscope et la mémoire sport avec Guillaume. Bonne matinée et bon réveil.
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0: Le rire est à l'antenne, mais c'est ça qui fait plaisir. Caro, on t'écoute tout de suite pour l'agenda du week-end. On l'écoute tout de suite.
1: Aujourd'hui, vendredi 12 juin, je vous propose du côté de Coucy-le-Château un spectacle intitulé Femme, Flamme. C'est à 20h30 à la bibliothèque de Coucy. Sur l'Ange, une pièce de théâtre à Si l'homme était compté, à 19h au théâtre de la Gargouille. Sur Chauny, concert de l'orchestre harmono-symphonique par la chorale a cappella de Chauny. C'est à 20h30 dans l'église Notre-Dame de Chauny. Sinon, samedi, du côté de Désonville-Bernoville au château, j'ai une grande brocante à partir de 9h. J'en ai également une du côté de Noyon, brocante solidaire du Secours catholique. C'est de 9h à 15h à la boutique La Fourmi. J'ai ce week-end, tout le week-end, il y a le salon du bien-être et des minéraux sur Saint-Quentin. Sur Saint-Quentin, toujours sur les Champs-Élysées, il y a les Élysiques. Donc il y a Silda à 20h30, Saint-Clair à 21h30 et MK à partir de 23h de Basse-Impact, notre cher collègue. Sur Ternier, j'ai un loto samedi à Salbouli, ouverture des portes 10h, début des jeux 13h. Sur Saint-Quentin, Emmaüs propose un déstockage massif à partir de 10h. Sur Ternier, toute l'après-midi à partir de 13h, il y a l'animation par rapport au 100e anniversaire de l'école Malraux. Toujours sur Ternier, la médiathèque Loiselière propose un atelier ludothèque de 14h à 16h30. Après, sur Tracy, sur la place de la mairie, je vous propose un concert, le concert Back to Pop Rock 80 à partir de 21h. Dimanche, sur Sissi, je vous propose une brocante de 6h à 18h. Sur Ternier au Parc Cellier, une brocante de 6h à 18h. Omblières également sur le camping, le Col Vert, 8h, 19h. La brocante Moïdelaine Brocante sur la place de 8h à 18h dimanche. Sur le Parc d'Île, il y a la marche Larcépienne dimanche. Début des marches à partir de 9h30, début des courses 10h. Sur Verneuil-sur-Coucy, un barbecue géant proposé dimanche, place de la mairie à partir de midi. Et sur l'après-midi, sur Fresnoy-le-Grand, dans le cadre de la fête communale, j'ai un spectacle de catch à vous proposer, place Général de Gaulle, à partir de 14h. Eh bien écoutez, bon week-end, amusez-vous bien et à la semaine prochaine.
0: Merci Caro pour l'agenda du week-end. On te retrouve lundi pour l'agenda de la semaine prochaine. On écoute de la musique tout de suite sur VFM Saint-Jungeli avec Lenny à tes côtés. C'est maintenant, bon réveil.

0: Jungle E avec Lenny sur Vive FM.
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0: Vous êtes les bienvenus, vous êtes sur Vive FM. On est le vendredi 12 juin et c'est le moment du Saviez-vous avec notre ami Kevin.
3: C'est ça, bienvenue dans le Saviez-vous.
0: Bah ouais, on est là. On enlève nos chaussures ou pas?
3: Pourquoi?
0: Bah, bienvenue dans le Saviez-vous.
3: Oui, essuyez vos chaussures, faites ça propre.
0: Allez, on fait toujours ça propre. On t'écoute pour le Saviez-vous.
3: Eh ben c'est parti. Du coup, la première info, c'est que saviez-vous que les arbres possèdent leur propre réseau social?
0: Oula.
3: Eh oui. Les arbres aussi communiquent ensemble. Ils peuvent s'envoyer des nutriments et aussi des signaux d'alerte.
4: Puis des maladies aussi.
3: Aussi des maladies. En plus, c'est vrai, ils peuvent s'envoyer entre eux des maladies. Donc, ils peuvent communiquer comme nous, on le fait.
0: Ah d'accord.
3: Après ensuite, on va parler des bananes.
0: Bah, ils font comment?
3: Bah oui, c'est vrai que j'ai oublié de dire comment ils font. Par leurs racines et par des champignons. C'est vrai que j'ai oublié d'argumenter.
0: Il m'est arrivé moi aussi de communiquer avec des champignons. Enfin, on a communiqué avec des champignons avec moi. Ouais.
3: En plus, c'est à ça que j'ai pensé quand j'ai écrit cette.
0: Ok, très bien.
3: C'est à toi que j'ai pensé.
0: Bah, vas-y. Donc, partons là-dessus.
3: C'est ton meilleur moyen de communication apparemment.
0: Exactement.
3: Donc voilà, du coup, c'est par les champignons et leurs racines aussi.
0: Merci.
3: Donc ensuite on enchaîne avec les bananes, donc ça te concerne pas. Bien celles que l'on mange et non pas celles qu'on a tous les matins ici à la matinale.
0: Le sourire donc.
3: Voilà la voilà, banane qu'on en a tous les matins, hein, Yann.
0: Non, enfin.
4: Moi j'ai toujours la banane.
3: Mais du coup, savez-vous que la banane est un des seuls fruits qui ne pousse pas dans les arbres? Enfin, qui ne pousse pas dans un arbre. Il pousse dans un herbacé qui est du coup une. Le bananier est comme une herbe, comme des mauvaises herbes. Et du coup, c'est le seul qui ne pousse pas dans un arbre.
0: À quoi ça ressemble un bananier là?
3: Un bananier, c'était un grandeur avec de grandes feuilles larges. Oui. Et voilà.
0: Et des bananes accrochées.
3: Voilà, un tas de bananes accrochées.
0: Et on imaginait tous un arbre. Bah si, ça ressemble à un arbre quand même.
3: Ouais, mais ça n'est pas. Ça ressemble plus. C'est de la famille de l'herbe que plus de l'herbe que du coup qu'un arbre. Il y a pas de tronc, pas de racines réelles.
0: D'accord.
3: C'est un oignon.
0: Ok. Je ne m'attendais pas à ce descriptif, mais on parle.
3: Voilà. Et ensuite. Ensuite, on va parler des corbeaux, cet oiseau souvent mal aimé et que est un peu obscur, dû soit aux fables ou même dans les films ou autres. Et ben, savez-vous que le corbeau a une mémoire visuelle de plusieurs années? Veut dire que la prochaine fois que vous en chassez un ou que vous lui faites des misères, saviez-vous qu'il va il peut se venger dans les 5 ans à venir
0: 5 ans?
3: Ah bah même plus, c'est plusieurs années, il a une mémoire visuelle, il retient même le visage d'un être humain, il peut le reconnaître parmi d'autres.
0: Ah, il est revanchard hein, quand même le corbeau.
3: Il est réputé pour ça.
0: Ah, mais je savais pas. Ok, mais d'où l'expression le corbeau peut-être alors, non? Quand on met des fausses lettres anonymes, on dit que c'est un corbeau.
3: Ah peut-être aussi, ouais, ça vient peut-être de ça aussi.
0: Le saviez-vous? Ouais.
3: Et du coup, après, on enchaîne encore deux autres encore.
0: Ok, ce qu'il est généreux.
3: Alors, chaque année, la planète devient un peu plus lourde. Parce que, comme certains ici d'ailleurs.
0: Oh, bien.
3: Ça, hein. Et du coup, elle devient plus lourde parce qu'elle amasse de plus en plus de poussière et de météores.
0: D'accord.
3: Et du coup, chaque année, elle grossit de 40 000 tonnes.
0: Ouf, c'est énorme.
3: Ah ouais.
0: Grosse boule.
3: On grossit un peu tous chaque année, hein, surtout après les fêtes, mais pas autant.
0: On l'aide pas, hein, à terre.
3: Ah bah non. Ouais. Et dernière info, on va parler de chèvres. Hein. J'aime parler de chèvres souvent.
0: Bah oui.
3: Avec du rouge à lèvres.
0: C'est la coiffure.
3: Mais du coup, non.
0: J'ai cru.
3: Savez-vous que les chèvres ont un accent?
0: Non.
3: Ah, si. Et alors, des chercheurs ont remarqué que. Sur plusieurs chèvres selon les régions qui pouvaient avoir un bêlement différent, c'est-à-dire qu'il y a une chèvre picarde, une chèvre du sud-ouest, une chèvre
0: fais-moi la chèvre africaine, c'est fais-moi le bêlement là.
3: Bah là là là.
0: C'est bon, c'est trop. On se retrouve dans quelques instants juste après la musique. Il y aura la mémoire sport avec Guillaume et l'horoscope. Bon réveil sur Vive FM.

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0: Et en ce vendredi 12 juin, bonne fête aux Guy, les béliers. Même si l'horizon vous semble restreint, vous verrez que ce n'est pas forcément le cas. Les taureaux, ménagez vos forces. Gémeaux, vous aurez une fatigue probable en fin de journée. Et cancer, parfois en amour, relancer la machine tient à de petits riens. Lion, faites une cure de vitamines pour ne pas perdre votre tonus. Les vierges, vous allez étudier toutes les options possibles. Balance, journée valorisante, ponctuée de moments confiants. Les scorpions, vous manifestez l'envie de travailler autrement. Les sagittaires, les rapports avec l'être aimé s'améliorent nettement au cours de cette journée. Les capricornes, transformez votre énergie en moteur grâce au sport. Les Verseaux, vous avez besoin de changement. Enfin, les poissons, vous aborderez la journée avec assurance et efficacité. Bonne journée et à demain.
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5: Bonjour, football, la première Coupe du Monde à 48 équipes débutée hier soir à Mexico avec le match d'ouverture entre le Mexique et l'Afrique du Sud. Le Mexique qui s'est facilement imposé 2-0 après avoir largement dominé les débats face à des Bafana Bafana trop timorés pour espérer davantage. À noter qu'avec 104 matchs et 3 pays, ce mondial promet d'être celui de la démesure à l'image des États-Unis où le tournoi se jouera pour la première fois dans 16 stades, distant pour certains de 4000 km. Dans un format décrié pour son bilan carbone. Cyclisme au terme d'un sprint à Villers-les-Dombes dans l'Ain, le Belge Wout van Aert a remporté la cinquième étape du Tour Auvergne-Rhône-Alpes, l'ex-critérium du Dauphiné. La dernière étape qui affichait un profit plat. Il a devancé le Français Hugo Hofstetter et l'Allemand Phil Baos. Le Français Axel Baudin conserve son maillot leader. Les trois dernières étapes seront décisives pour le classement général avec 3 jours en montagne et un col hors catégorie samedi, 2 autres dimanche. Le monde de la voile pleure l'un de ses plus grands marins. Charlie Dalin est mort dans la nuit de mercredi à jeudi. À l'âge de 42 ans, il avait franchi en vainqueur la ligne du dernier Vendée Globe en battant le record de l'épreuve avant de révéler être atteint d'un cancer. Tennis, il y aura deux Français en quart de finale sur le gazon de Sertogenbosch aux Pays-Bas après Benjamin Bonzi aux dépens d'Hugo Humbert. Adrien Manarino a dû aussi valider son billet face à l'un de ses compatriotes, Arthur Hinderknecht, qu'il a dominé hier en 3-7, 7-6, 3-6, 6-3. Formule 1 délogé du podium du Grand Prix de Monaco dimanche dernier après que les commissaires l'ont sanctionné de 2 excès de vitesse. Pierre Gasly pourrait finalement récupérer la 3e place qui était revenue à Isaac Hadjar. L'appel d'Alpine a en effet été jugé admissible hier. C'est la fin de ce flash sport. Une très bonne journée à toutes et à tous.

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1: Nous sommes aujourd'hui le 12 juin. Il y a bien une nation qui ne participera pas à la Coupe du Monde de football en cette année 2026. C'est l'équipe d'Italie. L'Italie qui a été sacrée dans son histoire par 4 fois dans la plus belle des compétitions de ballon rond. Les 2 premières furent en 1934 et 1938. Ensemble, revenons sur la belle épopée italienne des années 30. Il y a des équipes comme ça qui marquent des époques. On pense souvent à l'Argentine des années 80 à 90 de Maradona, à l'Allemagne de Beckenbauer, mais surtout le Brésil de Pelé à l'aurore des années 60 jusqu'en 1970. Mais une sélection historique du tournoi mondial est souvent laissée pour compte dans la classe de ces grandes épopées. L'Italie des années 30. Certes, privée de mondial en 1930 en Uruguay, notamment pour raisons financières, on la retrouvera chez elle en 1934. Une vitrine sportive, mais également un bon outil de propagande pour la gérance fasciste du pays transalpin, là où Mussolini règne en maître. Cette année-là, l'Italie joue bien. Le collectif est bon, solidaire et se retrouve donc plus que naturellement en finale après avoir effacé les États-Unis, l'Espagne et l'Autriche de sa route. Et la squadra azzurra ne rate pas sa première et remporte son trophée face à la Tchécoslovaquie 2-1 dans les prolongations grâce au héros national Angelo Schiavio. L'équipe dirigée par Vittorio Pozzo peut être fière, mais l'aventure ne s'arrête pas là pour autant. 4 ans plus tard, la coupe saute les montagnes des Alpes et atterrit en France en 1938. L'Italie est ultra favorite et ne va pas décevoir, éliminant notamment les Français, les compagnons du capitaine Giuseppe Meazza, légende de l'Inter Milan et du Milan AC, remet le couvert en s'imposant en finale et de bien belle manière face aux Hongrois. 4-2,

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2: Eh oui, vous êtes sur Vive FM, il est 9h, troisième et dernière heure de cette émission. Merci beaucoup, vraiment merci beaucoup de nous avoir choisi pour vous réveiller aujourd'hui. Et on va aller gentiment vers cette fameuse chronique, la chronique de notre Amy. Amy qui va nous parler de sujets très très importants. Ça arrive tout de suite, juste après les infos, la météo et une petite idée cuisine du jour qui arrive tout de suite sur Vive FM. Bon réveil.

0: Bonjour à toutes et à tous. Il a fait de sa femme un objet condamné donc à 16 ans de réclusion par la cour criminelle de l'Aisne, accusé de viols conjugaux, violences, menaces et harcèlement sur son épouse. Le Chenois donc condamné à cette peine. L'accusé semble avoir lâché prise, assis dans le box. Anthony Velex passe une grande partie de l'audience les yeux rivés sur ses chaussures. Depuis l'ouverture de son procès devant cette cour, il sait que son passé pèse lourdement sur son dossier. L'agglo va tester la collecte de biodéchets à Saint-Quentin. 15 composteurs collectifs seront donc installés d'ici le mois de septembre dans l'ensemble des quartiers de la ville. Le but, réduire la part des déchets alimentaires qui représentent encore 26% du contenu de nos poubelles. Immigration, 12 étrangers en situation irrégulière interpellés à Saint-Quentin. Une importante opération de contrôle a donc été menée simultanément à la gare dans le centre-ville, dans le quartier Europe, mobilisant policiers, agents de police aux frontières et services de l'État. Elle a conduit à l'interpellation donc de ces 12 personnes en situation irrégulière. Ils ont pu remarquer une présence renforcée des forces de l'ordre dans ces secteurs de la ville. À Beaumain, en Vermandois, Jacqueline Thomas, gardienne de la mémoire des déportés, s'est éteinte, ancienne présidente de l'association des amis et familles des déportés. Jacqueline Thomas est décédée à l'âge de 86 ans, très investie dans le travail de la mémoire. Elle a consacré également une partie de sa vie à transmettre l'histoire des déportés bohénois. À ne manquer sous aucun prétexte, la nuit du handicap, la rencontre est une fête, samedi donc 13 juin prochain, au Haras de Compiègne. Si vous souhaitez avoir de plus amples renseignements, rendez-vous sur le site www.nuitduhandicap. Des ateliers, des spectacles, des invitations, des animations également vous seront proposés. Ne ratez pas ce rendez-vous ce week-end. Fin de ce flash, nous vous souhaitons un excellent week-end. Le point météo en ce vendredi 12 juin à Compiègne. La forte humidité se traduira par un temps perturbé en début de journée. Les températures seront comprises entre 15 et 21. Ciel couvert, bruine persistante à 70% le matin. L'après-midi, 24 ressentis. Ciel très nuageux, quelques courtes éclaircies, pas de pluie. Chenier, Ternier et Noyon. Une forte humidité également toute la journée persistera. Les températures entre 15 et 20 degrés, des valeurs proches de la normale. Risque de pluie à 65% pour le matin, ciel très nuageux à couvert, bruine devenant un peu plus discrète à 65% l'après-midi pour 20 degrés. Là, en Lafère et Saint-Quentin, une forte humidité également, comme partout ailleurs. Au cours de la journée, eh bien 14 à 19 degrés, bruine persistante pour 70% le matin. L'après-midi, un ciel très nuageux à couvert, aucun risque de pluie pour 19 degrés.
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3: Bonjour, cette personne soupçonnée d'avoir participé au vol de plusieurs dizaines de millions de données ont été interpellées lors du démantèlement d'un groupe spécialisé dans l'extraction et la revente de données informatiques sensibles. Ce groupe, connu sous le nom de DumpSec, ciblait des acteurs privés et publics, plus de 1500 sociétés ou entités, dont l'Assemblée nationale, l'enseigne de bricolage Leroy Merlin, diverses fédérations sportives ou des sites médicaux pourraient être victimes de ces hackers français décrits comme particulièrement actifs. Les 7 interpellés sont des mineurs ou des jeunes majeurs, souvent des autodidactes. Il y aura donc un second procès dans l'affaire Jonathan Coulon, reconnu coupable du meurtre du petit garçon de 10 ans le 4 juin dernier. Au terme de 3 semaines de procès devant la cour d'assises de Loire-Atlantique, l'Allemand Martin Ney a fait appel de sa condamnation à la réclusion criminelle à perpétuité, alors que l'ADN de l'accusé n'a jamais été retrouvé sur le corps de l'enfant. La cour d'assises avait cependant estimé en première instance qu'il existe un faisceau d'indices pour confirmer son implication et le condamner. L'affaire Elisa Pirlarski, maintenant, Christophe Hellul a été déclaré coupable de homicide involontaire par agression d'un chien à 4 ans de prison avec sursis. Le tribunal de Soissons a ordonné par ailleurs l'euthanasie du chien Curtis aux frais de Christophe Hellul. Et un énième revirement, Donald Trump a annoncé hier soir qu'il a finalement décidé d'annuler les frappes prévues par les États-Unis contre l'Iran. Il a évoqué la possible signature d'un accord dont les derniers points ont été validés avec la plupart des pays du Golfe, selon lui. C'est la fin de ce flash, une très bonne journée à notre écoute.
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2: La météo pour ce vendredi 12 juin, temps instable, mitigé, plus frais est attendu au nord de la Seine. Le temps sera plus agréable au sud avec même le retour de la chaleur en Aquitaine. Les températures pour ce vendredi matin, 13 degrés sur Strasbourg et Lyon, 14 degrés sur Lille et Brest, 15 degrés pour Cherbourg, 16 degrés sur Paris, il fera 16 également sur Toulouse, 17 à Nice, 18 sur Ajaccio et Marseille et 19 à Perpignan. Et pour ce vendredi après-midi, entre 19 et 25 degrés sur une moitié nord, il fera 19 en Bretagne et en Normandie, 20 degrés sur les Hauts-de-France, 22 en Grand Est, 24 degrés sur la capitale et sur la Bourgogne, jusqu'à 25 en Centre-Val de Loire. Et dans la moitié sud, entre 25 et 31 degrés, il fera 25 dans la vallée du Rhône et en Corse, 27 degrés sur la Nouvelle-Aquitaine, 28 sur l'Occitanie et la Côte d'Azur et jusqu'à 31 degrés autour du Golfe du Lion.
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6: Dernière ligne droite de cette émission, nous sommes le vendredi 12 juin. Bonjour.
7: Bonjour.
6: Bonjour Rémi.
8: Bonjour.
6: Et oui, bonjour Kevin.
9: Bonjour.
6: Et bonjour Christian.
10: Bonjour.
6: Dans quelques minutes, on va parler sexothérapie comme chaque matin. On parle de quoi, Rémi, ce matin ?
8: Le désir après l'accouchement.
6: Oui, Christian adore ça.
10: Ah, bah, figure-toi que moi, elle en a vécu deux. Bah, au final, c'était pour. Le désir après l'accouchement, c'était néant.
6: Non, mais bah, voilà, oui, bah oui, il bah, y a peut-être voilà. Des fois une peu. Bah, justement, on va épiloguer.
8: On va en parler après, ouais.
6: Tout à l'heure sur ce sujet, il y aura d'autres personnes peut-être autour de la table pour nous aider. Hein. On sait que Yann, les accouchements, c'est son truc. Donc, il va pouvoir nous y aider. Les objets connectés vont arriver sur Vive FM également. Et puis, l'horoscope déjanté, l'horoscope tout court, dans quelques instants. Notre ami Gégé
10: a. Il a conçu. Une recette, ouais. Va manger.
6: Et voilà, si vous avez faim ou si vous n'avez pas d'idée, bah aujourd'hui c'est un peu de. Un dessert.
10: Ouais, vas-y.
6: Ouais, c'est sucré.
10: C'est quoi, c'est la crème ?
6: Je vais t'expliquer ça, c'est à base de banane.
10: Ah, oh ! Ah,
6: oui.
10: Oh !
6: Et bah, je vous explique ça tout de suite.
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6: Et vous allez voir, c'est rapide. Très très rapide, hein. Il s'est pas embêté sur la dernière. Banane au beurre de cacahuète, c'est ce que vous propose Jérémy.
10: J'imagine, tu prends une banane, tu prends du beurre de cacahuète, tu l'étales.
6: C'est exactement l'idée, c'est une banane, une cuillère à soupe de beurre de cacahuète. Il nous dit quand même d'éplucher la banane. De la couper en rondelles.
10: Ah d'accord,
8: ah, quand même. Quand même,
6: on ajoute le beurre de cacahuète et on terminera par déguster.
8: Et bon appétit bien sûr.
10: C'est génial.
6: C'est Jérémy.
10: Merci Mimi.
6: Et merci de
10: ta contribution radiophonique. Excellente.
6: Le mec qui s'est fait des recettes aussi courtes que ce que lui parle. En fait. Ah il se connaît, c'est très bien. Allez, ce vendredi, à quelques heures du week-end, j'espère que tout se passe bien pour vous. On se retrouve dans quelques instants. On parle sexothérapie, le désir après l'accouchement, c'est le sujet d'aujourd'hui. Les objets connectés arrivent et de la musique comme chaque matin. Bon réveil.
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7: Bonjour à tous, dont l'actualité des objets connectés du jour. On parle de Suncore Sleep A20, un bracelet sommeil pour mieux s'endormir. Moins onéreux, les écouteurs Sleep A20 de Suncore proposent une solution confortable, soit pour les personnes souhaitant masquer les bruits, mais également pour celles qui écoutent de la musique, des exercices de relaxation ou encore de l'ASMR pour s'endormir. Les écouteurs ont été pensés pour ne pas gêner celles et ceux qui dorment sur le côté. Un mode de sommeil permet également de programmer l'arrêt du Bluetooth. Attention, ne vous attendez pas non plus à un son d'une qualité renversante avec ces slips A20, mais produit plutôt cool pour celles et ceux qui cherchent désespérément à mieux s'endormir. On parle de cet objet connecté Suncore. Les slips A20 sont disponibles dès à présent à partir de 109€. On se retrouve très vite avec d'autres objets connectés à découvrir.

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2: Vous êtes sur Vive FM et nous sommes vendredi 12 juin. Très beau jour. On va s'intéresser à la chronique sexothérapie d'aujourd'hui. Le désir après l'accouchement, Amy.
3: Oui.
2: C'est-à-dire voilà.
3: Bah, le truc dont personne ne parle jamais dans les magazines avec les parents parfaits, les bébés tout propres. On parle du désir sexuel après l'arrivée du bébé, c'est-à-dire le postpartum.
2: Ah d'accord.
3: En fait, quand on attend un enfant, on nous vend du rêve, hein, le bonheur magique, la petite famille parfaite, les câlins. La réalité dans la vraie vie, quand on rentre de la maternité, c'est autre chose. Entre les nuits de 3 heures, les couches à changer à la chaîne, les hormones de la maman qui chutent plus vite que...
4: T'as raison.
3: Voilà. La peur de mal faire et le corps qui est douloureux et fatigué, on va être réaliste, hein, la libido elle est souvent plus proche de zéro qu'au top du top. Et là, généralement, ça va être la culpabilité. La maman, des fois, elle s'en veut de pas avoir envie. Le papa ou le coparent se sont rejetés et mis de côté. Et tout le monde stresse en secret en se disant « ça y est, notre couple est mort, on est devenu colocation de nounou ». Donc ce matin, déjà, le but, c'est de rassurer tous les jeunes parents. Oui, c'est normal de pas avoir envie de faire l'amour après un accouchement. On va voir pourquoi et comment s'en sortir. Voilà. Bah alors, le tour de table va être rapide.
5: Oui. Ouais, parce qu'il y en a quelqu'un qui est.
4: J'avoue que moi, quand je vais répondre. Non, mais je t'avoue, quand je vais répondre, du coup, effectivement, j'ai pas envie d'y aller derrière.
5: Il y en a quelqu'un qui est enceinte ici, c'est Christian. Hein.
4: Non, mais donc, le tour, tu l'as bien fait.
3: Voilà.
4: Mais le baby blues, qu'on appelle ça. C'est pareil, souvent, du coup, avec le baby blues, et moi, je l'ai vécu deux fois. Et effectivement, c'est un peu le.
5: T'as surtout dû attendre combien de temps après?
4: Ouh.
2: T'as surtout vécu la couvade, toi, non?
4: Je n'en répondrai point.
2: Non, c'est gratuit.
4: Bah, après, je m'en fous, on est comme on est. Hein.
2: Oui, c'est vrai, tu es beau comme un cœur. Donc sinon, Baby
4: McDo,
2: Blues.
4: Il dit, venez comme vous êtes.
2: Baby Blues?
4: Bah, Baby combien Blues, c'est un peu chiant, tu l'as vécu, toi?
2: Non.
4: Non?
2: Je l'ai eu avant, pendant, après, moi, tout le temps, moi. J'ai toujours le blues du baby, moi.
4: Non, si, le baby blues, c'est. Ça dure un moment. Ça a bien duré 3-4 semaines.
2: Mais ça se définit comment pour toi le baby blues?
4: Oh bah c'est que madame pleure sans rien.
2: Tu veux dire, okay,
4: oui, non, c'est pas moi.
2: Ah bah non, mais ça existe. Okay. Hein.
4: Mais du coup, effectivement, du coup, bah tu la ranges au garage.
2: Tu sais plus rien,
4: t'as plus aucun rapport, t'as plus rien. Hein.
5: Oh là là, j'ai plein de copains qui me disent qu'après après l'accouchement, ils se l'ont mis sous le bras un bout de temps. Et puis que,
3: alors déjà, normalement, c'est pas 3-4 semaines, normalement, c'est 6 semaines hein, le postpartum.
4: Qu'est-ce que tu m'as coûté là?
5: Et puis que ça change tout.
4: Bon, bah ça va, j'ai de la chance. J'ai gagné 15 jours.
2: T'as de la chance.
4: Ouais.
5: Non, ouais, elle a pas le choix.
2: Oh, mais si. Le consentement, toujours. Eh oui, c'est
4: à toi, Amy, du coup.
3: Ouais,
2: c'est à toi, vas-y.
3: Bah, allons-y. Généralement, c'est vrai qu'on met une pression de dingue sur les épaules des jeunes parents. Alors, on va essayer de voir un petit peu pourquoi le désir disparaît. Et on va surtout voir que c'est tout sauf de la mauvaise volonté. Déjà, d'un point de vue purement biologique, la maman qui allait ou qui vient d'accoucher, elle va sécréter une hormone qu'on appelle la prolactine. Donc ça, c'est l'hormone du lait et du maternage. Cette hormone, sa mission dans la nature, c'est vraiment de se focaliser la maman sur le bébé. Et puis, du coup, de bloquer en fait, le désir sexuel. Ça va être une protection naturelle du corps. Donc on va ajouter à ça la fatigue extrême de l'accouchement, le manque de sommeil qui va agir sur le cerveau comme un petit peu une anesthésie générale. Et puis le fait de dormir déjà par tranche de 2 heures, votre cerveau il va se mettre en mode survie. Il va penser à dormir, à manger, à s'occuper du bébé. Le sexe, ça va pas du tout être sa priorité. Puis il va y avoir aussi le changement de casquette psychologique. On passe du statut de femme aimante, de femme amante, à femme maman. Ou de séducteur à papa logistique, et ça va demander déjà un temps d'adaptation. Après, il va y avoir aussi le fait que le corps de la femme, il a changé, qu'elle se reconnaît pas forcément dans le miroir, qu'elle va parfois se sentir juste une maman. Et puis, quand on peut, au partenaire, il peut avoir peur de faire mal ou de plus oser approcher ce corps devenu quelque part sacré. Parce qu'il y a certains hommes, quand leur conjointe devient une mère, ils la mettent un petit peu... En fait, c'est la différence entre ce qu'on appelle la madone et la femme putain, en fait.
4: Qu'est-ce que tu m'écoutes là?
5: Ouais, moi je comprends, c'est que ouais, ça devient plus la maman de nos enfants.
3: Ouais, c'est ça. Et du coup, il n'y a plus le côté sexuel en fait. C'est vraiment
4: mais vous foutez de ma gueule, mais en fait, je pense que c'est de là aussi hein, que j'appelle maman.
6: Bah oui.
4: Mais sans déconner. Hein. Et effectivement, j'en ai déjà parlé aussi à Amy. Et toi, tu vis peut-être pas comme ça, mais moi je le vis comme ça. Et effectivement, depuis qu'on a eu notre fille, c'est plus la. Alors, c'est con hein, de dire ça, hein, mais c'est plus la mère de nos enfants. Que que
5: ta femme. Que ma femme. Ça t'empêche pas d'y faire l'amour, quoi. Ça t'a pas rebuté.
4: Oui, non, ça m'empêche pas, mais ce que je veux dire, c'est que quand vous rigolez quand je l'appelle maman, et je pense que c'est instinctif.
5: Est-ce que au lit, tu l'appelles maman aussi?
2: Je suis sûr que...
5: Vas-y, maman. T'aimes ça, maman?
4: Non, je l'appelle
5: claque,
4: pas.
5: La claque et tout.
4: Non, j'évite de parler dans le lit.
5: C'est mieux.
4: Non, mais parce que sinon, à chaque fois, je raconte des conneries.
2: Il y a rien d'excitant, maman.
4: Non, c'est pas excitant, non.
2: Bah non, c'est pas adapté, je trouve.
4: Bah, j'imagine
5: ça
4: même
5: casse
4: pas
5: l'ambiance,
4: dire
5: quoi.
4: Ouais, papa, vas-y.
2: Ouais. Bah, elle t'appelle.
4: Non, mais tu rigoles, mais elle m'appelle papa. Hein.
0: Bah, oui. Et du coup, la phrase tape dans le fond, je suis pas ta mère, elle veut pas la sortir, celle-là.
2: Voilà.
5: Pour revenir au sujet des
3: Bah, du coup, sans transition. donc, le but, ça va vraiment être de lever la pression. Donc, il va y avoir trois grands bienfaits, du coup, à lever la pression. Quand on comprend, en fait, que les mécanismes que je viens de vous expliquer et qu'on arrête de se mettre la pression, le couple, il va déjà s'enlever plusieurs... il va gagner trois bénéfices. Donc, le premier, déjà, c'est que... On va s'enlever un poids sur la poitrine. Dès qu'on se dit ok, on fait pas l'amour en ce moment et c'est normal, la culpabilité déjà elle va s'envoler. On va arrêter de compter les semaines depuis l'accouchement, on va arrêter de se forcer, parce que forcer c'est le meilleur moyen de se dégoûter pour de bon. Et comme par magie, en fait, en enlevant la pression, on va rouvrir la porte au plaisir futur. Le deuxième bienfait, c'est qu'on va apprendre à s'aimer autrement, parce que c'est, on va au début surtout. On va plus être dans le sexe pénétration, hein, parce que ça va être en pause. Au contraire, le sexe postpartum, en fait, ça va forcer le couple à développer une intimité plus douce. On va se caler l'un contre l'autre sur le canapé, on va se faire des massages de pieds, se tenir la main, s'embrasser dans le cou. Les micro-câlins, en fait, ils vont maintenir un petit peu le feu allumé en toute sécurité, sans obligation d'aller plus loin. Et ça va être important vraiment de maintenir ce lien. Parce que s'il n'y a plus aucun contact, c'est là qu'en fait, après, par la suite, on va avoir des problèmes de désir ou de choses comme ça. Le troisième bienfait aussi, c'est qu'on va vraiment devenir une équipe de choc. Parler du désir en postpartum, c'est toujours parler de la fatigue et de la charge mentale. Alors que quand le couple, il va oser se dire que si je gère le bain tous les matins et toi les langes et toutes les langes la nuit, bah, je suis trop crevée pour être l'amante idéale. Et en fait, on va venir rééquilibrer un petit peu les tâches. Le but, c'est vraiment de se partager le boulot de parent. Pour libérer en fait de la place dans le cerveau pour être redisponible, pour devenir un homme et une femme. Parce qu'avant d'être des parents, c'est ça qu'il faut faire attention surtout, c'est qu'avant d'être des parents, vous étiez un couple. Et ça, c'est la chose à pas oublier. Parce que ça va être le piège en fait, le piège où on est 100% des parents. Ça, c'est quelque chose qu'on voit énormément en thérapie de couple. On devient des parents, donc on n'est plus un couple. Et si on met toutes ses énergies, toute son énergie, toutes ses forces et toutes ses pensées et toutes ses conversations du matin au soir seulement autour du bébé, des siestes du bébé, des couches et tout ça, bah on va en fait, on sera plus un couple, on va installer une routine de colocataire. Et le danger, c'est de se réveiller dans 2 ans en disant bah, on est des super parents, mais on n'est plus un homme et une femme. Et le bébé aussi, il va avoir besoin de parents qui s'occupent de lui, bien sûr, mais qui aussi, il va aussi avoir besoin de grandir dans une maison où les parents s'aiment et se regardent avec des yeux qui brillent. Donc les trois astuces pour retrouver l'étincelle tout doucement. Le truc numéro 1, c'est de changer de casquette après 20h. Dès que le bébé est endormi, en fait, on va créer un petit rituel. On range les jouets qui traînent sur le tapis, on éteint les lumières vives, on allume une petite bougie, on met une petite musique douce.
2: On allume une
3: petite bougie.
2: J'ai pas entendu ça, moi.
5: Moi non plus.
2: Enfin bref. Voilà. On allume. T'allumes qui tu veux, mais...
5: On enlève sur le tapis, on allume là.
2: On allume une... Bip. Donc, bougie.
3: La bougie. On met de la musique douce et en fait, ça va apprendre à notre cerveau que la logistique papa et maman, elle est fermée pour ce soir et que l'espace... adulte et ouvert, même si c'est juste pour regarder une série collée l'un contre l'autre. Ensuite, le truc numéro 2, c'est d'instaurer la trêve du sujet bébé. Donc, pendant le dîner, par exemple, on se force même que 5, 10 ou 20 minutes à s'interdire de parler du bébé, des vaccins, des siestes. On parle de l'actualité, des potes, du cinéma, des projets de vacances, de n'importe quoi, mais on redevient un petit peu la personne dont on était tombé amoureux au début. Et le 3, c'est miser sur les micro-connexions. On n'attend pas d'avoir un week-end complet sans le bébé pour se retrouver, parce que ça, c'est pas près d'arriver. On profite de petits moments, un vrai bisou de 10 secondes, pas le petit bisou volé en passant, dans la cuisine, on se caresse les cheveux sur le canapé, on s'envoie un petit message gentil dans la journée.
2: Comment c'est... je fais, moi?
3: Ah oui, mince.
2: Caresse les cheveux, bon, ça va être compliqué. Hein.
0: Caresse le chien,
5: okay. Ça stique.
2: Parfait. Bon, ça stique.
3: En fait, tout ce qui va permettre au couple de ne pas s'éteindre.
2: Ah, très bien.
3: Voilà.
2: Eh bien, merci beaucoup.
3: voilà.
2: Pour ces précisions sur le cucu après l'accouchement. Voilà. On se retrouve juste après l'horoscope sur Vive FM. Bon réveil.

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1: Et en ce vendredi 12 juin, bonne fête aux Guy, les Béliers. Même si l'horizon vous semble restreint, vous verrez que ce n'est pas forcément le cas. Les Taureaux, ménagez vos forces. Gémeaux, vous aurez une fatigue probable en fin de journée. Les Cancers, parfois en amour, relancer la machine tient à de petits riens. Lion, faites une cure de vitamines pour ne pas perdre votre tonus. Les Vierges, vous allez étudier toutes les options possibles. Balance, journée valorisante, ponctuée de moments confiants. Les Scorpions, vous manifestez l'envie de travailler autrement. Les Sagittaires, les rapports avec l'être aimé s'améliorent nettement au cours de cette journée. Les Capricornes, transformez votre énergie en moteur grâce au sport. Les Verseaux, vous avez besoin de changement. Enfin, les Poissons, vous aborderez la journée avec assurance et efficacité. Bonne journée et à demain.
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2: Bonjour, football, la première Coupe du Monde à 48 équipes débutée hier soir à Mexico avec le match d'ouverture entre le Mexique et l'Afrique du Sud. Le Mexique qui s'est facilement imposé 2-0 après avoir largement dominé les débats face à des Bafana Bafana trop timorés pour espérer davantage. À noter qu'avec 104 matchs et 3 pays, ce mondial promet d'être celui de la démesure à l'image des États-Unis où le tournoi se jouera pour la première fois dans 16 stades, distant pour certains de 4000 km. Dans un format décrié pour son bilan carbone. Cyclisme au terme d'un sprint à Villers-les-Dombes dans l'Ain, le Belge Wout van Aert a remporté la cinquième étape du Tour Auvergne-Rhône-Alpes, l'ex-critérium du Dauphiné. La dernière étape qui affichait un profit plat. Il a devancé le Français Hugo Hofstetter et l'Allemand Phil Baos. Le Français Axel Baudin conserve son maillot leader. Les trois dernières étapes seront décisives pour le classement général avec 3 jours en montagne et un col hors catégorie samedi, 2 autres dimanche. Le monde de la voile pleure l'un de ses plus grands marins. Charlie Dalin est mort dans la nuit de mercredi à jeudi à l'âge de 42 ans. Il avait franchi en vainqueur la ligne du dernier Vendée Globe en battant le record de l'épreuve avant de révéler être atteint d'un cancer. Tennis, il y aura 2 Français en quart de finale sur le gazon de Sertogenbosch aux Pays-Bas après Benjamin Bonzi aux dépens d'Hugo Humbert. Adrien Manarino a dû aussi valider son billet face à l'un de ses compatriotes, Arthur Hinderknecht, qu'il a dominé hier en 3-7, 7-6, 3-6, 6-3. Formule 1 délogé du podium du Grand Prix de Monaco dimanche dernier après que les commissaires l'ont sanctionné de 2 excès de vitesse. Pierre Gasly pourrait finalement récupérer la 3e place qui était revenue à Isaac Hadjar. L'appel d'Alpine a en effet été jugé admissible hier. C'est la fin de ce flash sport. Une très bonne journée à toutes et à tous.
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5: C'est une fin d'émission. Merci de l'avoir suivi. Merci à vous de m'avoir accompagné pour la faire.
6: Avec plaisir.
5: Tout se passe bien. Bien évidemment, vous retrouvez tous nos programmes, notamment à partir de 13h. Notre ami Alex qui sera en direct sur Vive FM. Et 16h, c'est Déborah qui reprend le flambeau avec Vive l'après-midi. Belle journée à tous sur Vive FM. À demain. Salut, ciao.
7: Ciao.
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5: Bonjour, cette personne soupçonnée d'avoir participé au vol de plusieurs dizaines de millions de données ont été interpellées lors du démantèlement d'un groupe spécialisé dans l'extraction et la revente de données informatiques sensibles. Ce groupe, connu sous le nom de DumpSec, ciblait des acteurs privés et publics, plus de 1500 sociétés ou entités, dont l'Assemblée nationale, l'enseigne de bricolage Leroy Merlin, diverses fédérations sportives ou des sites médicaux pourraient être victimes de ces hackers français décrits comme particulièrement actifs. Les 7 interpellés sont des mineurs ou des jeunes majeurs, souvent des autodidactes. Il y aura donc un second procès dans l'affaire Jonathan Coulon, reconnu coupable du meurtre du petit garçon de 10 ans le 4 juin dernier. Au terme de 3 semaines de procès devant la cour d'assises de Loire-Atlantique, l'Allemand Martin Ney a fait appel de sa condamnation à la réclusion criminelle à perpétuité, alors que l'ADN de l'accusé n'a jamais été retrouvé sur le corps de l'enfant. La cour d'assises avait cependant estimé en première instance qu'il existe un faisceau d'indices pour confirmer son implication et le condamner. L'affaire Elisa Pirlarski, maintenant, Christophe Hellul a été déclaré coupable de homicide involontaire par agression d'un chien à 4 ans de prison avec sursis. Le tribunal de Soissons a ordonné par ailleurs l'euthanasie du chien Curtis aux frais de Christophe Hellul. Et un énième revirement, Donald Trump a annoncé hier soir qu'il a finalement décidé d'annuler les frappes prévues par les États-Unis contre l'Iran. Il a évoqué la possible signature d'un accord dont les derniers points ont été validés avec la plupart des pays du Golfe, selon lui. C'est la fin de ce flash, une très bonne journée à notre écoute.
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6: La météo pour ce vendredi 12 juin, temps instable, mitigé, plus frais est attendu au nord de la Seine. Le temps sera plus agréable au sud avec même le retour de la chaleur en Aquitaine. Les températures pour ce vendredi matin, 13 degrés sur Strasbourg et Lyon, 14 degrés sur Lille et Brest, 15 degrés pour Cherbourg, 16 degrés sur Paris, il fera 16 également sur Toulouse, 17 à Nice, 18 sur Ajaccio et Marseille et 19 à Perpignan. Et pour ce vendredi après-midi, entre 19 et 25 degrés sur une moitié nord, il fera 19 en Bretagne et en Normandie, 20 degrés sur les Hauts-de-France, 22 en Grand Est, 24 degrés sur la capitale et sur la Bourgogne, jusqu'à 25 en Centre-Val de Loire. Et dans la moitié sud, entre 25 et 31 degrés, il fera 25 dans la vallée du Rhône et en Corse, 27 degrés sur la Nouvelle-Aquitaine, 28 sur l'Occitanie et la Côte d'Azur et jusqu'à 31 degrés autour du Golfe du Lion.
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0: 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Il est 11h.
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0: 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Il est midi.
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4: Il est 13h.
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0: Salut, salut, bienvenue sur VFM, il est 13h03. Minutes, nous sommes le vendredi 12 juin, j'espère que vous allez bien et nous sommes ensemble jusque 16h. Bon après-midi à tous sur Vive FM.
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0: Le meilleur de la musique sur VFM. Dans un instant, nous aurons du Rema, du Martha Solveig, du Justin Bieber, de The Weeknd et du KJ Girac sur VFM.
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4: Il est 14h.

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4: Il est 15h.
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3: Bonjour à tous, il est 16h, bienvenue sur Vive l'après-midi. 3h avec nous pour la bonne humeur et des tentatives de chroniques plus ou moins réussies et sérieuses. Accrochez-vous, accrochez vos écouteurs, accrochez vos enceintes, votre radio, même votre téléphone et surtout votre stylo pour noter les bons plans de l'actualité locale. C'est parti jusqu'à 19h avec Vive l'après-midi, l'équipe qui vous fait rire même quand c'est pas prévu. On revient tout de suite avec des infos locales, nationales et la météo. À tout de suite sur Vive FM.

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1: Bonjour à toutes et à tous. Il a fait de sa femme un objet condamné donc à 16 ans de réclusion par la cour criminelle de l'Aisne, accusé de viols conjugaux, violences, menaces et harcèlement sur son épouse. Le chenois donc condamné à cette peine. L'accusé semble avoir lâché prise, assis dans le box. Anthony Velex passe une grande partie de l'audience les yeux rivés sur ses chaussures. Depuis l'ouverture de son procès devant cette cour, il sait que son passé pèse lourdement sur son dossier. L'Aglo va tester la collecte de biodéchets à Saint-Quentin. 15 composteurs collectifs seront donc installés d'ici le mois de septembre dans l'ensemble des quartiers de la ville. Le but, réduire la part des déchets alimentaires qui représentent encore 26% du contenu de nos poubelles. Immigration, 12 étrangers en situation irrégulière interpellés à Saint-Quentin. Une importante opération de contrôle a donc été menée simultanément à la gare dans le centre-ville, dans le quartier Europe, mobilisant policiers, agents de police aux frontières et services de l'État. Elle a conduit à l'interpellation donc de ces 12 personnes en situation irrégulière. Ils ont pu remarquer une présence renforcée des forces de l'ordre dans ces secteurs de la ville. À Beaumain, en Vermandois, Jacqueline Thomas, gardienne de la mémoire des déportés, s'est éteinte, ancienne présidente de l'association des amis et familles des déportés. Jacqueline Thomas est décédée à l'âge de 86 ans, très investie dans le travail de la mémoire. Elle a consacré également une partie de sa vie à transmettre l'histoire des déportés beauhénois. À ne manquer sous aucun prétexte, la nuit du handicap, la rencontre est une fête, samedi donc 13 juin prochain, au Haras de Compiègne. Si vous souhaitez avoir de plus amples renseignements, rendez-vous sur le site www.nuitduhandicap. Des ateliers, des spectacles, des invitations, des animations également vous seront proposés. Ne ratez pas ce rendez-vous ce week-end. Fin de ce flash, nous vous souhaitons un excellent week-end.
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3: Bonjour, les obsèques de Liana se tiennent cet après-midi à Fleurance, dans le Gers. La cérémonie aura lieu à 14h30 au cimetière. Les citoyens et citoyennes qui ont manifesté leur soutien sont les bienvenus, précise la municipalité. L'inhumation se fera dans un cadre strictement privé. Les élèves de première générale technologique passaient pour la première fois ce matin une épreuve anticipée de mathématiques au baccalauréat, une épreuve écrite divisée en deux parties, des calculs et des questions à choix multiples d'une part, des exercices de raisonnement et de résolution de problèmes de l'autre, une épreuve inédite créée après les résultats décevants d'une étude internationale sur le niveau des élèves français et qui comptera pour Parcoursup. Les prix à la consommation en France ont augmenté de 2,4% sur un an en mai, annonce l'INSEE. La hausse était de 2,2% le mois dernier. Les prix de l'énergie ont notamment été tirés par un rebond des tarifs du gaz, plus 11,3%, tandis que l'inflation a aussi été soutenue par la hausse des prix des services. Téhéran a annoncé ne pas avoir encore tranché sur le deal annoncé par le président américain pour mettre fin à la guerre. La diplomatie iranienne a ainsi tempéré cette nouvelle annonce de Donald Trump hier, qui a évoqué une signature dès ce week-end après l'annulation des frappes américaines. Le groupe spatial de satellites et d'intelligence artificielle SpaceX fait ses premiers pas à Wall Street aujourd'hui pour ce qui sera la plus grande introduction en bourse de l'histoire. Si cette opération provoque un enthousiasme sans précédent, elle suscite aussi de nombreuses questions, notamment autour des pouvoirs accordés à Elon Musk. C'est la fin de ce flash, une très bonne journée à notre écoute.
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4: La météo pour ce samedi 13 juin, le beau temps gagne la majeure partie du pays avec des températures en hausse généralisée. La chaleur s'accentue d'ailleurs au sud. Les températures pour ce samedi matin, 15 degrés sur Brest, Cherbourg, Lille, Paris et Strasbourg, 17 pour Lyon, 17 également pour Toulouse et Bordeaux, 17 à Ajaccio, 20 degrés pour Marseille, Nice et Perpignan. Et pour ce samedi après-midi, entre 21 et 27 degrés sur une moitié nord, il fera 21 dans les Hauts-de-France, 25 sur la Bretagne, 26 en Île-de-France et sur le centre-val de Loire jusqu'à 27 degrés en Alsace. Dans la moitié sud, entre 27 et 35 degrés. Il fera 27 degrés en Corse et sur la Côte d'Azur. 29 degrés sur Marseille jusqu'à 32 à Perpignan et dans la vallée du Rhône. 32 à 33 sur la Nouvelle-Aquitaine. 33 sur l'Occitanie et même jusqu'à 35 degrés dans la région de Montpellier.
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6: Bonjour, bonjour.
7: Bonjour.
8: Et comment ça va, vous?
9: Bonjour, bonjour.
6: Ah,
9: vous
6: voilà.
9: Vous attendez.
6: Tu vas y arriver, Lilian.
9: Vous attendiez.
8: Vous l'attendiez tous.
6: On va faire un tour.
7: Bon, on est vendredi 12 juin et vous avez reconnu ou pas reconnu une voix parmi nous.
9: Ici la voix.
7: Ici la voix.
8: Oh, tu le fais bien.
9: Je vais m'en rendre compte que ouais, c'était pas mal.
8: Bah, comme depuis le début de la semaine, je suis très content d'être là, Jérémy. Je vous ai raconté plein de choses en ce début de semaine et du coup, bah, je participe à l'actu parce que je m'amuse bien avec vous.
6: Voilà. On dit des bêtises. Ils disent encore plus de bêtises avec toi.
8: Oh, oui.
6: Faut le savoir.
7: Allez.
9: Parce que c'est la fin de saison.
6: Oui, bah oui, là, on comprend que c'est la fin de saison. Bon allez, on commence l'actu du week-end entier, donc du samedi 13 et
7: N'oublions
6: 14.
7: Pas qu'aujourd'hui c'est la Saint-Guy.
6: Ah,
7: et Guigui. Non, c'est une chanson qui fait comme ça, non?
6: Non.
9: J'ai une autre rêve.
6: C'est quoi?
7: Vas-y.
6: Bah dis, parle.
9: C'est le film.
8: Ah oui.
9: Pierre, présent.
8: Gay.
9: Comment tu t'appelles? Guy.
8: Gay.
9: Yeah. Gay.
6: Elle est pas mal, la rêve.
8: Ouais,
6: elle est pas mal.
9: Bonjour, Guy.
6: Bon, justement, il y a des sportifs. Et ben le samedi, il y a plein de cours. Et il y a des cours de pilates.
8: Ouh.
6: Ouais, tous les samedis,
9: les
6: de 9h à 10h.
9: Les pilates sur les bateaux.
6: Organisé par la maison des sports au gymnase du Mai. Et quand je parle, on se tait, ok?
8: Oui, maman.
6: Merci. On a dit qu'il y avait plein de choses à dire. Donc, à Noyon, il y a la brocante solidaire du Secours catholique. Donc ça sera de 9h à 15h. Oh, ils sont pas, c'est pas beaucoup, dis donc. Pas une brocante.
8: 9h-15h.
6: Attends.
8: Bon, après les gens ils arrivent à 6h du mat, hein. Si vous les chinez, c'est le bon moment, c'est à 6h.
6: Hein. Oui, hein, bah voilà. Donc oui, vous avez cette brocante solidaire sur Noyon. Vous avez à Tourotte le samedi 13, une journée de fête. Donc chaque année, la municipalité enchaîne deux grands rassemblements populaires, festifs et gratuits, la fête de l'été, avec ses animations et déambulations.
7: Et oui. L'été.
6: Et également la
9: fête. Ils ont invité des gens de Choisy ou pas?
6: De la Saint-Jean. Vous avez la Saint-Jean aussi. Donc ça, c'est pour ce week-end. Vous avez à Guiscard, le pays de l'Oise, qui organise la 14e édition de Bienvenue dans mon jardin au naturel. Donc c'est ce samedi de 10h à 17h.
7: C'est pour les naturistes.
6: Dis tes bêtises, Jérémy, je t'ai entendu.
8: Non, j'ai dit titre.
6: Titre.
9: Oui. Bienvenue dans mon jardin
8: naturel.
6: Donc l'entrée est libre et gratuite.
9: Ah bah en plus.
6: Donc c'est c'est au sentier du Tour de Ville. Voilà. Bah. Donc ça c'est du côté de Guiscard. Vous avez à Marny-les-Compiègnes la fête du jumelage. Donc là il y a plein de choses à faire. Vous avez la fête de l'été à Tourotte. Vous avez la fête du jumelage à Marny-les-Compiègnes. Et vous avez aussi au marché nocturne à Vic-sur-Aisne. Donc ça c'est le 13 juin, le 20 juin et le 3 juillet. Eh oui, dis donc, il y a beaucoup de choses.
7: Du côté de Frénois, il y a la fête communale. Mmh. Donc ça, c'est sympa aussi à faire. Du côté de Aisenville et Bernoville, au château de Bernoville, vous avez une grande brocante à partir de 8h30. Ensuite, à Saint-Quentin, au musée des Beaux-Arts, Antoine Lécuyer, vous avez des ateliers sur la sonothérapie de 9h30 à 10h30. À Ternier, vous avez le 100e anniversaire de l'école Malraux de 13h à 18h. Vous avez aussi un salon du bien-être des minéraux à Saint-Quentin. Donc je crois que c'est à partir de 10h. C'est jusqu'au dimanche, 14 juin. Ensuite, on va aller du côté de chez Swan. Revoir. Non, c'est pas ça. Dernier à Salbouly, vous avez un loto. L'ouverture est à 10h et le début des jeux est à 13h. Vous avez aussi un déstockage à Saint-Quentin, déstockage Emmaüs à partir de 10h. Vous avez aussi quelque chose de très très très important. Vous arrêtez tout, vous bloquez tout votre agenda sur Muirencourt. Il y a une fête foraine à 17h avec un super feu d'artifice.
6: On se demande pourquoi il a
7: un Bah oui. Donc un feu d'artifice tiré par Pyroster, naturellement. Et puis, si vous n'avez pas envie d'aller jusqu'à Muirencourt, vous allez à Cambronne-et-Ribécourt parce qu'il y a toujours un feu d'artifice. Voilà, toujours tiré par Pyroster. Vous allez ensuite à Pont-l'Évêque. Pont-l'Évêque, Sampigny, vous avez une guinguette au port de Pont-l'Évêque. Donc, il y a un petit tarif adulte à 22 euros et les enfants moins de 10 ans, c'est 15 euros. Bon, je ne sais pas c'est où exactement, mais il y a quelque chose là-bas.
9: Au port.
7: Ouais, c'est ça, ça doit être au niveau du port. Et puis à Travecy, vous avez à la place de la mairie un concert Back to Pop Rock 80 à partir de 21h. Et puis voilà, donc ça c'est en gros pour l'actualité du 13 juin. Voilà, n'oubliez pas les feux d'artifice.
6: Ben, on va parler aussi un petit peu du 14 parce qu'à Noyon, il y a la 12e brocante de l'association Femmes d'aujourd'hui.
7: Ah.
6: Donc,
9: ça y est, elle est en sous-effectif, du coup, elle est.
6: Ben voilà, on parle des femmes. C'est de 8h à 18h, c'est au boulevard Schumann, donc quartier du Mont-Saint-Siméon à Noyon.
7: Super.
6: Voilà, pour chiner, c'est parfait. Et vous avez également à Noyon le dog dancing.
9: Ah ah. Faites danser les chiens.
6: Exactement. Alors, qu'est-ce qui se passe? C'est au gymnase des lycées à Noyon. C'est de 8h à 17h. Petite restauration qui est prévue sur place pour les gourmands. Et donc, oui, comme le nom le précise, c'est le club canin du Noyonnais.
7: Tu sais, avec les colliers électriques.
6: Bon,
7: Puis il se met à danser le chien.
6: T'arrêtes de dire des bêtises. Donc, j'expliquais. Donc, le dog dancing, on va y arriver.
9: De quoi? J'ai pas entendu.
6: J'étais en train d'expliquer ce que c'était. En fait, c'est le club canin Noyonnais qui organise ça.
9: Et c'est quoi?
6: Voilà.
7: Ah, c'est chaud, c'est hot. C'est hot, dog. Ouais.
6: Et on va finir à Berlancourt. Course nature à Berlancourt.
7: Ah.
6: Alors, ah, c'est dimanche.
8: Lilian, il va tout nous
6: raconter. Le départ, c'est à 9h30. Donc au programme, vous avez une course et une marche de 5 et 10 km, ainsi qu'une course pour les enfants à 10h30. Donc les inscriptions, c'est maintenant. Ah, et sur Adéo Run.
8: Adéo Run.
7: Voilà. N'empêche, je rigole avec mes conneries là. Mais je suis sûr que demain, tu crées une course naturiste. Je suis sûr que...
6: Mais ça existe déjà.
8: Ah, en fait,
6: tu vas au Cap d'Agde, c'est bon.
8: Oui, mais en fait, ce qui est compliqué, c'est que tu ne peux pas courir n'importe où tout nu. Quoi. Enfin...
6: Bah, c'est pour ça.
8: C'est ça le problème, quoi.
6: Que sur la plage.
8: Puis dans la forêt, pieds nus. Pff.
9: Ouais, c'est pas terrible.
8: Ouais. Puis les orties,
6: non, moi c'est pas, c'est pas ça qui m'intriguerait plus. Hein. C'est plus le truc qui balotte et qui vous ferait mal.
8: Ah, les orties sont très hauts en ce moment.
9: Les ronds, ça aussi. Ouais.
7: Qui c'est qui a eu l'idée, là?
8: Oh, c'est toi, on le sait.
6: Oui. On te balance, c'est toi.
7: Allez, dimanche, qu'est-ce qu'il y a encore à faire dimanche?
6: Ah, bah, tu peux parler un peu.
7: Je sais plus, du coup.
6: Il y a plein de bleus, tu peux y aller.
7: Eh ben si, il y a toujours la brocante de 6h à 18h. À Ternier, au parc Cellier, vous avez encore une brocante de 6h à 18h. À Saint-Gobain, vous avez la rando des loups, je pense, à 2026. C'est une marche VTT Gravel.
8: Gravel, non, c'est une forme de vélo.
7: C'est une forme de vélo.
9: Tu connais pas Gravel?
8: Gravel, c'est vachement bien.
7: Tu pédales en arrière?
9: Non, c'est un vélo de route, mais en fait, tu peux aller dans les chemins avec.
8: C'est ça, les pneus sont un peu plus larges et du coup, ça te permet de faire du chemin mais avec un vélo léger, quoi.
7: D'accord.
8: C'est vachement bien le gravel.
7: Ok, je connaissais pas.
6: Tu peux le porter si tu.
9: Non, c'est en cyclo-cross.
8: Ouais, c'est plus en cyclo.
6: Enfin,
9: c'est un peu,
6: beaucoup.
9: Oui, c'est le vélo passe partout.
8: Passe partout, hein, c'est vachement la mode le gravel. Hein.
9: Ouais.
7: Okay.
6: Ça sera les prochaines chroniques de Lilian.
9: Sur le gravel.
6: Non, expliquez les autres sports.
9: Oui, j'ai pas fait de chronique là-dessus. Ouais. C'est vrai que j'ai pas.
7: Du côté d'Omblières, on a une brocante aussi au camping Le Col Vert.
9: T'avais oublié.
7: De 8h à 19h. Ouais, j'avais oublié. Et puis à Mouidelaine, pareil, il y a aussi une brocante, 8h à 18h. Et puis à Saint-Quentin, au parc d'Ils, vous avez la Sépienne, début des marches à 9h30 et début des courses à 10h.
6: On est à fond dans le sport. Hein.
8: Ouais.
9: Oui, pour le.
8: Et n'oubliez pas,
9: oui, pour
8: Arsla.
9: Passer les infos.
6: Oui,
8: bah, n'oubliez pas Arsla. Arsla, c'est l'association qui aide à lutter contre la maladie de Charcot, qui organise tout le long du mois de juin des kilomètres solidaires. On s'inscrit sur le site internet, on court, on marche ou on fait du vélo et on récolte des fonds en faisant du sport.
6: Et voilà.
7: C'est trop bien.
9: Hey, tu sais que je peux te fumer avec le vélo, en fait.
8: Ah, vélo, tu vas me défoncer, c'est sûr. Ah, j'ai pas pensé ça hier.
7: Et, du côté de Coucy, je vois ça, il y a un barbecue géant, place de la mairie.
6: Géant.
7: Un barbecue géant, ouais. Et à Fresnoy-le-Grand, il y a un spectacle de catch, place Général de Gaulle à 14h. Par-dessus la troisième corde.
6: Moi, j'ai envie de faire une petite blague au président de Vive FM.
7: Vas-y, dis.
6: Moi, je vais annoncer qu'il y a un barbecue géant au studio de Vive FM à Chauny le 18 juin.
7: Le 18 juin.
6: Vous venez vers 23h30 minuit. Il y aura un barbecue. Si vous sentez, s'il y a de la fumée qui part, tout ça, vous suivez la fumée et vous allez voir un super barbecue organisé par Axel parce que c'est son anniversaire et du coup, il paye le barbecue à tout le monde. Donc, celui qui vient, qui dit Vive FM, on lui paye une saucisse. Ok.
7: Retenez bien ça, hein, c'est le 18 juin. à Chauny.
8: Le 18 ah, je crois que c'est le 13, pardon. Le
6: 18 juin. Parce que nous, on va faire la dernière aussi, mais à la matinale aussi. Et le 18 juin, on se retrouve tous au studio Chauny entre 23h30 et minuit, parce que tant qu'ils enregistrent, tu vois.
7: Et retenez bien.
6: Voilà.
7: On lance l'appel. On lance l'appel du 18 juin.
4: Bah, aïe.
6: Et le mot de passe, c'est VIVFM.
8: Oh, c'est bien ça. C'est bien ça. Elle est technique aussi. Hein. Ah, ouais. T'as pas le public en face, quoi, malheureusement. Non, c'est dommage.
6: C'est ça. Bravo. Allez, restez avec nous. L'actu, c'est fini. C'était la dernière de l'actu cette semaine déjà. Ouais. Oui. Non, et on revient tout à l'heure pour la chronique animalière d'Anne-Sophie et les conneries à Lilian.
9: Anso.
6: Et le cinéma avec Damien.
9: Allez.
6: Allez, à tout de suite sur VIVFM.
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1: Bonjour à tous. Dans l'actualité People du jour, on parle de Sutton Foster et Hugh Jackman, la clé du bonheur. Un peu moins d'un an après avoir officialisé leur love story, les acteurs envisageraient de passer à la vitesse supérieure. Il y a quelques jours à New York, ils ont été vus sortant valises et sacs d'un van stationnant à Manhattan. Une amie leur avait même prêté main forte. Emménager ensemble, une suite logique pour leur couple. Le 4 mai dernier, on voyait le duo arpenter le tapis rouge d'une soirée, la soirée la plus vue du showbiz, le Met Gala. Un coup dur en tout cas pour Debo Lee Furness, l'ex-femme d'Hugh Jackman. Elle savait qu'ils comptaient s'y rendre ensemble, mais cela remue le couteau dans la plaie, rapporte une source. Ça a toujours été leur grande soirée à eux. Maintenant, c'est celle de Sutton et c'est dur à encaisser. Une chose est sûre en tout cas, Deborah Lee ne sera pas conviée à la pendaison de la crémaillère. On se retrouve très vite avec d'autres actualités People.
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4: Et oui, c'est la dernière de la semaine.
5: Et oui.
4: Et oui, on est tous ensemble avec Vive l'après-midi.
5: Tous ensemble.
6: Bonne année.
5: Tous
6: ensemble.
4: Ouais, bonne année.
5: Ouais, bonne année, bonne santé.
6: Et vive la Saint-Yann. Ah non, pardon.
4: Non. Ah non, pardon, c'est la Saint-Marcel.
5: Bonne fête, Yann.
4: On t'a piqué ta vanne.
5: Bah ouais, mais c'est pas grave. J'étais en train de chercher, j'ai mis.
6: Puis en plus, du coup, il cherche. Non.
5: Bah attends, c'est la Saint-Rémy. Bah non, Rémy, c'était hier. Bon, bah non, bah, bonne fête, Yann. Hein, voilà.
4: Voilà, donc c'est la Saint-Marcel aujourd'hui. Et oui. Donc, on débute avec la chronique. Donc là, on va faire une petite chronique humour.
5: Ouais, humour.
4: Humour, sport et sexo.
5: Ouais, voilà. On va faire le journal d'Emmy, version Vive FM. Allez, aujourd'hui, j'observe mes collègues, Kevin, Yann, Anso, Christian, et je me dis, le sport, c'est comme la vie sexuelle. On commence avec un peu de motivation, beaucoup de maladresse, on se fait des illusions, on tombe, on rit, on recommence. Kevin croit qu'il a commencé un marathon, il a juste fait 10 minutes. Yann croit qu'il est Hercule, il a juste levé son shaker. Anso, elle, est déjà au tapis avant de commencer. Ouais, tu t'es vautré. Christian, eh bien, il pense à autre chose, à plein de choses. Beaucoup trop de choses. Et moi, je souris parce que le sport, comme la sexualité, ce n'est pas la performance qui compte, c'est l'humour, la régularité et la capacité à se relever. Alors, ce vendredi, je me fais un bilan, respirer, rire, bouger et accepter que parfois, c'est déjà suffisant. Bon week-end sur Vive FM. Et puis voilà.
4: Et puis voilà. La chronique sexo d'Emmy, moi, là, j'aime mieux. Parce que c'est un petit peu plus...
6: calme.
4: Travaillé. Travaillé et moins dans le perso, je trouve. Et j'écoute, hein, moi je suis en replay sur les vidéos. Et souvent, tu sais, j'envoie des petits messages perso, tu sais, aux personnes concernées.
6: D'accord.
4: Et puis je dis, ça c'était pour toi ou... Et là c'est, je parle pour tout le monde. Et je sais pas si vous avez capté, mais souvent ils marquent, ils parlent et ils disent non mais je pose la question pour un ami.
6: Ouais, oui, l'ami pour s'appelle
4: Il s'appelle
6: la personne qui pose.
4: Voilà. Donc je rigole bien à chaque fois quand j'écoute les vidéos. Ça me fait rire. Voilà. On va s'écouter de la musique. On s'écoute quoi, Anso?
6: Le coach de Soprano.
4: Ah bah oui, comme ça on reste dans le sport, on reste dans l'ambiance du vendredi, parce que comme c'est la dernière journée, on est à fond.
6: Tout à fait.
4: Et bien on se retrouve tout à l'heure, après le Mac du coin avec Benjamin, Kevin et Philippe. On fait quoi ce week-end avec Fifi? L'horoscope déjanté avec Benjamin. On finit par l'artiste du jour et on se retrouve tout à l'heure après l'actu et l'horoscope du lendemain avec la chronique de Damien. Et ça sera chadadadada, chadadadada, chadadadada. Allez, je vous laisse dessus. Et à tout de suite.
6: À tout de suite.

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2: Nous sommes le vendredi 12 juin, c'est le Mac du coin. Qu'est-ce qu'on est content de vous retrouver, mais c'est déjà la dernière de semaine.
3: Oui. On se retrouve la semaine prochaine.
2: Oui, comment vous allez? Vous avez eu un petit jour de repos hier, Fifi et Kevin?
4: Oui, ça va. Ça va.
2: Je vous ai mis en repos hier.
4: Oui.
2: Voilà,
4: c'est ça.
2: Ça vous fait pas de mal?
4: J'étais en repos, moi j'ai bossé quand même.
2: C'était pour mieux vous retrouver en meilleure forme. On te retrouve dans un instant, Kevin, avec le On fait quoi ce week-end. En attendant, il y a une partie de l'équipe qui est avec nous. Il y a Alex qui est avec nous, mais qui est parti faire caca.
3: Ah, voilà, tu dis tout.
2: On dit tout dans ce studio. Et il y a Lucas qui est avec nous. Si on ne connaît pas son prénom, au moins c'est marqué sur son t-shirt.
4: Ah, ouais.
2: Voilà, il s'envoie en l'air celui-là, Fédération française d'aéromodélisme. Il aime bien s'envoyer en l'air.
4: C'est ça.
2: Eh ben, sacré cochon. En tout cas, merci de nous retrouver chaque jour dans le Mac du coin. On en profite pour embrasser Axel pour l'équipe Vive Matin et Déborah pour l'équipe Vive l'après.
4: J'ai plein de choses à parler, donc si tu pouvais raconter ta vie, ça m'arrangerait.
2: Je dis bonjour à nos patrons. Voilà.
3: Vénéré, chef vénéré.
2: Voilà. Et donc le vendredi, c'est On fait quoi ce week-end avec Kevin et on t'écoute.
4: Voilà, on fait quoi ce week-end? Donc un week-end très chargé en Picardie ce week-end. Donc vous avez à Fresnoy la fête communale. Ensuite, vous avez à Saint-Quentin, aux Champs-Élysées, vous avez les Élysiques avec Silda à 20h30, Saint-Clair à 21h30 et EMK à 23h. EMK. EMK à 23h. Ensuite, à Ternier, à la salle Bouly, vous avez un loto, ouverture des portes à 10h, début des jeux à 13h.
2: Les boules.
4: Donc là, c'est tout le programme de samedi, hein, ce que je vous annonce. Ensuite, toujours à Ternier, à la médiathèque L'Oiseau Lire, vous avez un atelier ludothèque de 14h à 16h30. Ensuite, à Murancourt, vous avez la fête foraine à 17h, ouverture, et à 23h, vous avez un feu d'artifice, donc c'est le samedi 13 juin. Et pour terminer, à Travecy, place de la mairie, vous avez un concert Back to Pop Rock 80, à partir de 21h jusqu'à 23h. Ensuite, pour le programme du dimanche, vous avez à Bémont une brocante de 6h à 18h. Vous avez une brocante aussi à Sissi de 6h à 18h. Vous avez une brocante aussi à Ternier au Parc Cellier de 6h à 18h. Du côté de Saint-Gobain, vous avez la rando des Leux 2026, marche VTT Gravel à partir de 7h. Inscription sur place. À Homblières, vous avez une brocante au camping Le Colvert de 8h à 19h. À Moïdelaine, vous avez une brocante aussi de 8h à 18h. À Saint-Quentin au Parc d'Ile, la Sépienne, début des marches, 9h30, début des courses à 10h, inscription sur place. À Verneuil-sous-Coucy, vous avez un barbecue géant, place de la mairie à partir de 12h. Et pour terminer, à Fresnoy-le-Grand, vous avez un spectacle de catch, place Générale de Gaulle, à partir de 14h.
3: Catch,
4: voilà,
3: c'est bien ça.
4: Pour ce week-end chargé.
3: Eh ben c'est bien.
2: Bonjour.
3: On va pas s'ennuyer.
4: Un qui est revenu de chier.
3: Alex est revenu. Salut Alex.
2: Merci en tout cas pour ce programme très constructif et très rempli.
4: Voilà, rempli. Très, très rempli. Oui.
2: Il y a beaucoup de choses dans le coin ce week-end, d'où le Mac du coin. Et Alex, ça sent encore. Pense à bien essuyer la dernière feuille. Parce qu'on a dit que tu as été faire coca. Il t'en reste un peu sur les doigts. Voilà, mes chers amis, on va se retrouver dans un instant après une petite page musicale. On va s'ambiancer un peu dans le studio et on va se faire un horoscope déjanté. Aujourd'hui, c'est vendredi et le vendredi, tout est
5: permis.
2: À tout de suite.
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2: Bonjour, football, la première Coupe du Monde à 48 équipes débutée hier soir à Mexico avec le match d'ouverture entre le Mexique et l'Afrique du Sud. Le Mexique qui s'est facilement imposé 2-0 après avoir largement dominé les débats face à des Bafana Bafana trop timorés pour espérer davantage. À noter qu'avec 104 matchs et 3 pays, mondial promet d'être celui de la démesure à l'image des États-Unis où le tournoi se jouera pour la première fois dans 16 stades, distants pour certains de 4000 km dans un format décrié pour son bilan carbone. Cyclisme au terme d'un sprint à Villers-les-Dombes dans l'Ain, le Belge Wout van Aert a remporté la cinquième étape du Tour Auvergne-Rhône-Alpes, l'ex-critérium du Dauphiné. La dernière étape qui affichait un profit plat. Il a devancé le Français Hugo Hofstetter et l'Allemand Phil Baos. Le Français Axel Baudin conserve son maillot leader. Les trois dernières étapes seront décisives pour le classement général avec 3 jours en montagne et un col hors catégorie samedi, 2 autres dimanche. Le monde de la voile pleure l'un de ses plus grands marins. Charlie Dalin est mort dans la nuit de mercredi à jeudi. À l'âge de 42 ans, il avait franchi en vainqueur la ligne du dernier Vendée Globe en battant le record de l'épreuve avant de révéler être atteint d'un cancer. Tennis, il y aura deux Français en quart de finale sur le gazon de Sertogenbosch aux Pays-Bas après Benjamin Bonzi aux dépens d'Hugo Humbert. Adrien Manarino a lui aussi validé son billet face à l'un de ses compatriotes, Arthur Hinderknecht, qui l'a dominé hier en 3-7, 7-6, 3-6, 6-3. Formule 1 délogé du podium du Grand Prix de Monaco dimanche dernier après que les commissaires l'ont sanctionné de 2 excès de vitesse. Pierre Gasly pourrait finalement récupérer la 3e place qui était revenue à Isaac Hadjar. L'appel d'Alpine a en effet été jugé admissible hier. C'est la fin de ce flash sport. Une très bonne journée à toutes et à tous.
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4: Bonjour à tous. Aujourd'hui, gros plan sur Ruben Torres. Né en 1981 en Colombie, Ruben Torres intègre très tôt le monde du tennis. En 2000, il joue pour l'équipe de Coupe Davis colombienne. Il connaît son plus grand succès en jouant en double aux côtés de Joan Berg. Après des victoires remarquantes en 2002, il connaît un revers particulièrement douloureux l'année suivante. Une intervention chirurgicale à l'épaule le contraint de rester sur la touche. Puis c'est une blessure au poignet qui va l'invalider. Ses déboires physiques l'obligent donc à envisager une nouvelle carrière. C'est ce qu'il fait en 2004 après une brève incursion chez les joueurs de tennis mondiaux. Converti en homme d'affaires, il ne délaisse pas pour autant son sport de prédilection et ajoute une corde à son arc, coach sportif. C'est ainsi qu'il côtoie des célébrités comme l'actrice

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3: Il est 17h sur Vive FM avec l'équipe de Vive l'après-midi. Ils n'ont pas encore déclenché l'alarme incendie, ni renversé le café sur la console. On peut donc encore nous écouter. Cette nouvelle heure, c'est surtout avec un soupçon d'impro, parce qu'on aime vivre dangereusement. Alors, restez branchés, la journée est bien loin d'être finie sur Vive FM. On revient tout de suite après les infos locales, nationales et la météo. Et à tout de suite sur Vive FM.

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1: Bonjour à toutes et à tous. Il a fait de sa femme un objet condamné donc à 16 ans de réclusion par la cour criminelle de l'Aisne, accusé de viols conjugaux, violences, menaces et harcèlement sur son épouse. Le chenois donc condamné à cette peine. L'accusé semble avoir lâché prise. Assis dans le box, Anthony Velex passe une grande partie de l'audience les yeux rivés sur ses chaussures. Depuis l'ouverture de son procès devant cette cour, il sait que son passé pèse lourdement sur son dossier. L'Aglo va tester la collecte de biodéchets à Saint-Quentin. 15 composteurs collectifs seront donc installés d'ici le mois de septembre dans l'ensemble des quartiers de la ville. Le but, réduire la part des déchets alimentaires qui représentent encore 26% du contenu de nos poubelles. Immigration, 12 étrangers en situation irrégulière interpellés à Saint-Quentin. Une importante opération de contrôle a donc été menée simultanément à la gare dans le centre-ville, dans le quartier Europe, mobilisant policiers, agents de police aux frontières et services de l'État. Elle a conduit à l'interpellation donc de ces 12 personnes en situation irrégulière. Ils ont pu remarquer une présence renforcée des forces de l'ordre dans ces secteurs de la ville. À Beaumain, en Vermandois, Jacqueline Thomas, gardienne de la mémoire des déportés, s'est éteinte, ancienne présidente de l'association des amis et familles des déportés. Jacqueline Thomas est décédée à l'âge de 86 ans, très investie dans le travail de la mémoire. Elle a consacré également une partie de sa vie à transmettre l'histoire des déportés bohénois. À ne manquer sous aucun prétexte, la nuit du handicap, la rencontre est une fête, samedi donc 13 juin prochain, au Haras de Compiègne. Si vous souhaitez avoir de plus amples renseignements, rendez-vous sur le site www.nuitduhandicap. Des ateliers, des spectacles, des invitations, des animations également vous seront proposés. Ne ratez pas ce rendez-vous ce week-end. Fin de ce flash, nous vous souhaitons un excellent week-end.
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3: Bonjour, les obsèques de Liana se tiennent cet après-midi à Fleurance, dans le Gers. La cérémonie aura lieu à 14h30 au cimetière. Les citoyens et citoyennes qui ont manifesté leur soutien sont les bienvenus, précise la municipalité. L'inhumation se fera dans un cadre strictement privé. Les élèves de première générale et technologique passaient pour la première fois ce matin une épreuve anticipée de mathématiques au baccalauréat, une épreuve écrite divisée en deux parties, des calculs et des questions à choix multiples d'une part, des exercices de raisonnement et de résolution de problèmes de l'autre, une épreuve inédite créée après les résultats décevants d'une étude internationale sur le niveau des élèves français et qui comptera pour Parcoursup. Les prix à la consommation en France ont augmenté de 2,4% sur un an en mai, annonce l'INSEE. La hausse était de 2,2% le mois dernier. Les prix de l'énergie ont notamment été tirés par un rebond des tarifs du gaz, plus 11,3%, tandis que l'inflation a aussi été soutenue par la hausse des prix des services. Téhéran a annoncé ne pas avoir encore tranché sur le deal annoncé par le président américain pour mettre fin à la guerre. La diplomatie iranienne a ainsi tempéré cette nouvelle annonce de Donald Trump hier, qui a évoqué une signature dès ce week-end après l'annulation des frappes américaines. Le groupe spatial de satellites et d'intelligence artificielle SpaceX fait ses premiers pas à Wall Street aujourd'hui pour ce qui sera la plus grande introduction en bourse de l'histoire. Si cette opération provoque un enthousiasme sans précédent, elle suscite aussi de nombreuses questions, notamment autour des pouvoirs accordés à Elon Musk. C'est la fin de ce flash, une très bonne journée à notre écoute.
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4: La météo pour ce samedi 13 juin, le beau temps gagne la majeure partie du pays avec des températures en hausse généralisée. La chaleur s'accentue d'ailleurs au sud. Les températures pour ce samedi matin, 15 degrés sur Brest, Cherbourg, Lille, Paris et Strasbourg, 17 pour Lyon, 17 également pour Toulouse et Bordeaux, 17 à Ajaccio, 20 degrés pour Marseille, Nice et Perpignan. Et pour ce samedi après-midi, entre 21 et 27 degrés sur une moitié nord, il fera 21 dans les Hauts-de-France, 25 sur la Bretagne, 26 en Île-de-France et sur le centre-val de Loire jusqu'à 27 degrés en Alsace. Dans la moitié sud, entre 27 et 35 degrés. Il fera 27 degrés en Corse et sur la Côte d'Azur. 29 degrés sur Marseille jusqu'à 32 à Perpignan et dans la vallée du Rhône. 32 à 33 sur la Nouvelle-Aquitaine. 33 sur l'Occitanie et même jusqu'à 35 degrés dans la région de Montpellier.
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2: Bonjour, bonjour.
7: Bonjour.
8: Et comment ça va, vous?
9: Bonjour, bonjour.
2: Ah,
9: vous
2: voilà.
9: Vous attendez...
2: Tu vas y arriver, Lilian.
9: Vous attendiez...
8: Vous l'attendiez tous.
2: On va faire un tour.
7: Bon, on est vendredi 12 juin et vous avez reconnu ou pas reconnu une voix parmi nous.
9: Ici la voix.
7: Ici la voix.
8: Oh, tu le fais bien.
9: Je vais m'en rendre compte que ouais, c'était pas mal.
8: Bah, comme depuis le début de la semaine, je suis très content d'être là, Jérémy. Je vous ai raconté plein de choses en ce début de semaine et du coup, bah, je participe à l'actu parce que je m'amuse bien avec vous.
2: Voilà. On dit des bêtises. Ils disent encore plus de bêtises avec toi.
8: Oh, oui.
2: Faut le savoir.
7: Allez,
9: c'est
7: allez.
9: Parce que c'est la fin de saison.
2: Oui, bah oui, là, on comprend que c'est la fin de saison. Bon allez, on commence l'actu du week-end entier, donc du samedi 13 et du
7: n'oublions pas,
2: dimanche.
7: N'oublions 14. Pas qu'aujourd'hui c'est la Saint-Guy.
2: Ah.
7: Et Guigui. Non, c'est une chanson qui fait comme ça, non?
2: Non.
9: J'ai une autre rêve.
2: C'est quoi?
7: Vas-y.
2: Bah dis, je parle.
9: C'est le film.
8: Oh. Ah oui.
9: Pierre, présent.
8: Gay.
9: Comment tu t'appelles? Guy.
8: Gay. Yeah.
9: Okay.
2: Elle est pas mal la rêve.
8: Ouais,
2: elle est pas mal.
9: Bonjour Guy.
2: Bon justement il y a des sportifs. Et ben le samedi il y a plein de cours et il y a des cours de pilates.
8: Ouh.
2: Ouais, tous les samedis
9: les
2: de 9h à 10h.
9: Sur les bateaux.
2: Organisé par la maison des sports au gymnase du Mai. Et quand je parle on se tait, ok?
8: Oui, maman.
2: Merci. On a dit qu'il y avait plein de choses à dire. Donc à Noyon, il y a la brocante solidaire du secours catholique. Donc ça sera de 9h à 15h. Oh, ils sont pas, c'est pas beaucoup, dis donc. Pas une brocante.
8: 9h-15h.
2: Attends.
8: Bon, après les gens, ils arrivent à 6h du mat. Hein. Si vous les chinez, c'est le bon moment, c'est à 6h.
2: Hein. Oui, hein, bah voilà. Donc oui, vous avez cette brocante solidaire sur Noyon. Vous avez à Tourotte, le samedi 13, une journée de fête. Donc chaque année, la municipalité enchaîne deux grands rassemblements populaires, festifs et gratuits, la fête de l'été, avec ses animations et déambulations.
7: Et oui.
2: Et également la
9: fête. Ils ont invité des gens de Choisy ou pas?
2: De la Saint-Jean. Vous avez la Saint-Jean aussi. Donc ça, c'est pour ce week-end. Vous avez à Guiscard, le pays de l'Oise, qui organise la 14e édition de Bienvenue dans mon jardin au naturel. Donc c'est ce samedi de 10h à 17h.
7: C'est pour les naturistes.
2: Dis tes bêtises, Jérémy, je t'ai entendu.
8: Non, j'ai dit titre.
2: Titre.
9: Oui. Bienvenue dans mon jardin
8: naturel.
2: Donc l'entrée est libre et gratuite.
9: Ah bah en plus.
2: Donc c'est c'est au sentier du Tour de Ville. Voilà. Bah. Donc ça c'est du côté de Guiscard. Vous avez à Marny-les-Compiègnes la fête du jumelage. Donc là il y a plein de choses à faire. Vous avez la fête de l'été à Tourotte. Vous avez la fête du jumelage à Marny-les-Compiègnes et vous avez aussi au marché nocturne à Vic-sur-Aisne. Donc ça c'est le 13 juin, le 20 juin et le 3 juillet. Eh oui, dis donc, il y a beaucoup de choses.
7: Du côté de Frénois, il y a la fête communale. Mmh. Donc ça, c'est sympa aussi à faire. Du côté de Aisonville et Bernoville, au château de Bernoville, vous avez une grande brocante à partir de 8h30. Ensuite, à Saint-Quentin, au musée des Beaux-Arts, Antoine Lécuyer, vous avez des ateliers sur la sonothérapie de 9h30 à 10h30. À Ternier, vous avez le 100e anniversaire de l'école Malraux de 13h à 18h. Vous avez aussi un salon du bien-être des minéraux à Saint-Quentin. Donc je crois que c'est à partir de 10h. C'est jusqu'au dimanche, 14 juin. Ensuite, on va aller du côté de chez Swan. Revoir. Non, c'est pas ça. Dernier à Salbouly, vous avez un loto. L'ouverture est à 10h et le début des jeux est à 13h. Vous avez aussi un déstockage à Saint-Quentin, déstockage Emmaüs à partir de 10h. Vous avez aussi quelque chose de très très très important. Vous arrêtez tout, vous bloquez tout votre agenda sur Muirencourt. Il y a une fête foraine à 17h avec un super feu d'artifice.
2: On se demande pourquoi il a
7: bah
2: piste.
7: Oui, bah oui. Donc un feu d'artifice tiré par Pyrostar naturellement. Et puis si vous n'avez pas envie d'aller jusqu'à Muirencourt, eh ben vous allez à Cambronne-et-Ribécourt parce qu'il y a toujours un feu d'artifice. Voilà, toujours tiré par Pyrostar. Vous allez ensuite à Pont-l'Évêque, Sampigny, vous avez une guinguette au port de Pont-l'Évêque. Donc il y a un petit tarif adulte à 22€ et les enfants moins de 10 ans c'est 15€. Bon, je sais pas c'est où exactement, mais il y a quelque chose là-bas.
9: Au port.
7: Ouais, c'est ça, ça doit être au niveau du port. Et puis à Travecy, vous avez à la place de la mairie un concert Back to Pop Rock 80 à partir de 21h. Et puis voilà, donc ça c'est en gros pour l'actualité du 13 juin. Voilà, n'oubliez pas les feux d'artifice.
2: Ben on va parler aussi un petit peu du 14 parce qu'à Noyon, il y a la 12e brocante de l'association Femmes d'aujourd'hui.
7: Ah.
2: Donc
9: ça y est, elle est en sous-effectif, du coup elle est.
2: Ben voilà, on parle des femmes. C'est de 8h à 18h, c'est au boulevard Schumann, donc quartier du Mont-Saint-Siméon à Noyon.
7: Super.
2: Voilà, pour chiner, c'est parfait. Et vous avez également à Noyon le dog dancing.
9: Aha. Faites danser les chiens.
2: Exactement. Alors, qu'est-ce qui se passe? C'est au gymnase des lycées à Noyon. C'est de 8h à 17h. Petite restauration qui est prévue sur place pour les gourmands. Et donc, oui, comme le nom le précise, c'est le club canin du Noyonnais.
7: Tu sais, avec les colis électriques.
2: Bon,
7: Puis il m'a dansé le chien.
2: T'arrêtes de dire des bêtises. Donc, j'expliquais. Donc, le dog dancing, on va y arriver.
9: De quoi? J'ai pas entendu.
2: J'étais en train d'expliquer ce que c'était. En fait, c'est le club canin Noyonnais qui organise ça.
9: Et c'est quoi?
2: Voilà.
7: Ah, c'est chaud, c'est hot. C'est hot, dog. Ouais.
2: Et on va finir à Berlincourt. Course nature à Berlincourt.
7: Ah.
2: Alors, ah, c'est dimanche.
8: Lilian, il va tout nous
2: raconter. Le départ, c'est à 9h30. Donc au programme, vous avez une course et une marche de 5 et 10 km, ainsi qu'une course pour les enfants à 10h30. Donc les inscriptions, c'est maintenant. Ah, et sur Adéo Run.
8: Adéo Run.
7: Voilà. N'empêche, je rigole avec mes conneries là. Mais je suis sûr que demain, tu crées une course naturiste. Je suis sûr que...
2: Mais ça existe déjà.
8: Ah, en fait,
2: tu vas au Cap d'Agde, c'est bon.
8: Oui, mais en fait, ce qui est compliqué, c'est que tu ne peux pas courir n'importe où tout nu. Quoi. Enfin...
2: Bah, c'est pour ça.
8: C'est ça le problème, quoi.
2: Que sur la plage.
8: Puis dans la forêt, pieds nus.
9: Ouais, c'est pas terrible.
8: Ouais. Puis les orties.
2: Non, moi c'est pas. C'est pas ça qui m'intriguerait plus. Hein. C'est plus le truc qui balotte et qui vous ferait mal.
8: Ah, les orties sont très hauts en ce moment.
9: Les ronds,
8: ça aussi. Ouais.
7: Qui c'est qui a eu l'idée, là?
8: Oh, c'est toi, on le sait.
2: Oui. On te balance, c'est toi.
7: Allez, dimanche, qu'est-ce qu'il y a encore à faire dimanche?
2: Ah, bah, tu peux parler un peu.
7: Je sais plus, du coup.
2: Il y a plein de bleus, tu peux y aller.
7: Eh ben si, il y a toujours la brocante de 6h à 18h. À Ternier, au parc Cellier, vous avez encore une brocante de 6h à 18h. À Saint-Gobain, vous avez la rando des loups, je pense, à 2026. C'est une marche VTT Gravel.
8: Gravel, non, c'est une forme de vélo.
7: C'est une forme de vélo.
9: Tu connais pas Gravel?
8: Gravel, c'est vachement bien.
7: Tu pédales en arrière?
9: Non, c'est un vélo de route, mais en fait, tu peux aller dans les chemins avec.
8: C'est ça, les pneus sont un peu plus larges et du coup, ça te permet de faire du chemin, mais avec un vélo léger, quoi.
7: D'accord.
8: C'est vachement bien le gravel.
7: Ok, je connaissais pas.
2: Tu peux le porter si tu.
9: Non, c'est en cyclo-cross.
8: Ouais, c'est plus en cyclo.
2: On va en
9: c'est un peu,
2: beaucoup.
9: Oui, c'est le vélo passe partout.
8: Passe partout, hein, c'est vachement la mode le gravel. Hein.
9: Ouais.
7: Okay.
2: Ça sera les prochaines chroniques de Lilian.
9: Sur le gravel.
2: Non, expliquez les autres sports.
9: Oui, j'ai pas fait de chronique là-dessus. Ouais. C'est vrai que j'ai pas.
7: Du côté d'Omblières, on a une brocante aussi au camping Le Col Vert.
9: T'avais oublié.
7: De 8h à 19h. Ouais, j'avais oublié. Et puis à Mouidelaine, pareil, il y a aussi une brocante, 8h à 18h. Et puis à Saint-Quentin, au parc d'Ils, vous avez la Sépienne, début des marches à 9h30 et début des courses à 10h.
2: On est à fond dans le sport. Hein.
8: Ah oui.
9: Oui, pour le.
8: Et oubliez pas,
9: pour
8: Arsla.
9: Passer les infos.
2: Oui,
8: bah, n'oubliez pas Arsla. Arsla, c'est l'association qui aide à lutter contre la maladie de Charcot, qui organise tout le long du mois de juin des kilomètres solidaires. On s'inscrit sur le site internet, on court, on marche ou on fait du vélo et on récolte des fonds en faisant du sport.
2: Et voilà.
7: C'est trop bien.
9: Hey, tu sais que je peux te fumer avec le vélo en fait.
8: Ah, vélo, tu vas me défoncer, c'est sûr. Ah, j'ai pas pensé ça hier.
7: Et, du côté de Coucy, je vois ça, il y a un barbecue géant, place de la mairie.
2: Géant.
7: Un barbecue géant, ouais. Et à Fresnoy-le-Grand, il y a un spectacle de catch, place Général de Gaulle à 14h. Par-dessus la troisième corde.
2: Moi, j'ai envie de faire une petite blague au président de Vive FM.
7: Vas-y, dis.
2: Moi, je vais annoncer qu'il y a un barbecue géant au studio de Vive FM à Chauny le 18 juin.
7: Le 18 juin.
2: Vous venez vers 23h30 minuit. Il y aura un barbecue. Si vous sentez, s'il y a de la fumée qui part, tout ça, vous suivez la fumée et vous allez voir un super barbecue organisé par Axel parce que c'est son anniversaire et du coup, il paye le barbecue à tout le monde. Donc, celui qui vient, qui dit Vive FM, on lui paye une saucisse. Ok.
7: Retenez bien ça, hein, c'est le 18 juin à Chauny.
8: Le 18? Ah, je crois que c'est le 13, pardon.
2: Non, 18 juin.
8: Ok, 18 juin.
2: Parce que nous, on va faire la dernière aussi, mais à la matinale aussi. Et le 18 juin, on se retrouve tous au studio Chauny entre 23h30 et minuit, parce que tant qu'ils enregistrent, tu vois.
7: Et retenez bien.
2: Voilà.
7: On lance l'appel. On lance l'appel du 18 juin.
4: Bah, aïe.
2: Et le mot de passe, c'est VIFFM.
7: C'est bien ça.
8: C'est bien ça. Elle est technique aussi. Hein. Ah, ouais. T'as pas le public en face, quoi, malheureusement. Non, c'est non. Dommage.
2: C'est ça. Bravo. Allez, restez avec nous. L'actu, c'est fini. C'était la dernière de l'actu cette semaine déjà. Ouais. Oui. Non, et on revient tout à l'heure pour la chronique animalière d'Anne-Sophie et les conneries à Lilian.
9: Anso.
2: Et le cinéma avec Damien.
9: Allez,
2: à tout de suite sur VIFFM.
7: Appelle Gérard.
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2: Et c'est parti pour la chronique,
3: pour le show
2: de Damien.
4: Eh oui, c'est parti mon kiki. C'est la chronique cinéma, mais on est sur les écrans où c'est des émissions télé. Et là, je vais vendre du rêve.
2: Oula, on s'attend au pire.
4: Mais non, c'est parti. Ah. Allez, je vais démarrer avec ma musique.
3: Oh, c'est l'Élysée.
4: On l'a reconnu un peu.
2: Un jeu.
4: Ah ouais, c'est un jeu. Nous, on n'a pas trop connu ça. On en a entendu parler, mais... Non. Allez, imaginez les années 60-70, ouais, un monde où il y a la télé qui fait
3: Sophie,
4: rêver.
3: Sophie, réveille-toi.
4: Où l'on se rassemble devant l'écran, et là, il y a Guy Lux, l'homme au sourire légendaire, animateur emblématique, inventeur de concepts télévisuels qui font vibrer toute la France. Son idée, rassembler, surprendre et faire rire. Et c'est ainsi qu'il a créé des émissions qui sont devenues mythiques. Jeux sans frontières.
2: Putain, c'est ça que j'allais dire.
4: Jeux sans frontières, c'était ça.
2: Pardon.
4: Et interdit. Alors, Jeux sans frontières, on voit Guy Lux, la France se met à l'heure de la compétition, mais pas n'importe laquelle. La compétition joyeuse des équipes de villages français et européens, des parcours absurdes, des obstacles loufoques, des défis à tout le monde pouvaient se tromper, tomber et rire. Le succès de Jeux sans frontières, c'est ce mélange unique, humour, rivalité et camaraderie. On riait autant des chutes que des exploits. Interville. Aujourd'hui, c'est un retour vibrant, la version de 2025, animée par... Vibrant, qu'est-ce que je dis,
2: animée par... Avec Nagui.
4: Avec Nagui, ouais. Entouré d'une dream team de Valérie Beck, Camille Serre, Magali Ripoll.
2: Et c'était où?
4: Guillon.
2: À Beauvais.
4: Eh oui, je vais en parler, parce que ça a relancé l'émission avec 4 soirées en direct. 6 villes se sont affrontées, dont Beauvais, Gap, Waller, Arenberg, et leur challenger, Coulanges, Nevers, Bourgoin, Joly, et Saint-Amand-les-Eaux. Et chaque épisode, c'est une pluie de défis, la tournette, la tyrolienne, le savon noir, le tapis roulant et pas le tapis
2: volant.
4: Terrestre. Des épreuves qui font les rire ou glisser sur le cul. L'objectif, une télé qui fait rire, qui rassemble les générations, qui fait lever les foules pour pouvoir voir leur ville triompher. Qui dit Interville dit...
2: Lâchette-vachette
4: de Caïwell Crépini.
2: Ils font plus ça.
4: Et justement, parlons du moment que tout le monde attend, le traditionnel lâchette-vachette de Caïwell Crépini. Tous les 1er avril, en hommage à Guy Lux. Oui, loin des plateaux de télé, dans le cœur de la Picardie, il y a un événement extrêmement attendu et cette année, c'est exceptionnel. Une vachette mythique s'élancera sur un parcours de 1 km 200, l'équivalent entre Caïwell et Crépini, le mercredi 1er avril 2026. De 14h à 16h, au milieu des habitants, du public et des animations de folie, voilà, avec une ambiance de fête. Vous retrouverez une vachette au départ toutes les 15 minutes et les inscriptions pour y participer en tant que bénévole, sécurité et agitateur de foulard sont maintenant closes depuis le 1er janvier. Et il faut dire que les inscriptions étaient prises d'assaut, c'est du jamais vu. En une semaine, tout était pourvu par le flux de bénévoles. Il est seulement possible encore aujourd'hui de vous inscrire en isolé ou en groupe sur l'adresse suivante vachette-du6n@village.org ou directement sur place auprès des organisateurs. Gardez à l'esprit que c'est une célébration de l'esprit du jeu tel qu'on l'aime, avec rire, énergie et des moments qui deviennent des souvenirs racontés des mois durant. Voilà, donc en conclusion, la télé comme un rendez-vous, et Interville depuis Guy Lux jusqu'à aujourd'hui, c'est bien plus qu'un divertissement, c'est un rendez-vous, un moment où on se reconnaît dans l'effort, où l'on rit ensemble et où l'on souhaite que notre ville gagne, même si ce n'est qu'à la télé. Et sur le parcours de Caïwell Crépini, ce 1er avril 2026, on reprendra un peu de cette magie, un peu de cette folie et beaucoup de tradition qui fait vibrer toute une communauté.
2: Et il faut savoir que si vous venez entre les horaires 14h et 18h, c'est ça, hein?
4: Non, c'est 14h-16h.
2: 14h-16h.
3: Le 1er avril.
2: Non, mais il y aura des surprises. En fait, on donne des cadeaux. Nous, on sera sur place. En tant que Vive FM, on donne des cadeaux. Donc si vous arrivez entre 14h et 16h le 1er avril à Caïwell Crépini pour le lâcher de vachette, on sera présent et on vous donnera des petites choses.
3: Vous savez ce que c'est quand même le 1er avril?
4: Non, c'est pas lâcher de poisson.
3: Ouais, c'est ça. Ah non, c'est un poisson d'avril.
2: C'est le jeu de...
4: Alors, en Picardie, c'est l'un des rares villages à avoir continué de préserver cette tradition.
2: 1960. C'est un peu comme le tir à l'arc. Tu sais que tu tirais l'oiseau.
4: Non. 1962, c'est les premiers jeux intervilles, donc jeux sans frontières, intervilles, avec les lâchers de vachettes. Et si c'est à Cailloual-Crépigny, c'est parce que Guilux était de Chauny. Voilà, tout simplement.
2: Mais les oiseaux que tu tires au tir à l'arc, tu demanderas à Christian.
4: Tir à l'oiseau ?
2: Tir à l'oiseau,
4: ouais,
2: oui.
4: Tir à l'oiseau, ouais.
2: Et c'est pareil, c'est à Cailloual-Crépigny, le levier. Si, c'est vrai.
4: Elle débarque.
2: Tu demanderas à Christian.
4: N'empêche, mine de rien. T'as vu tout ce qu'il y a, nous, à Cailloual-Crépigny? Et toi, t'as quoi à CUT?
2: Vétérinaire, une pharmacie, une boulangerie, la poste.
4: Des lotos, des ci, des ça. Bah, nous, on a l'achat de vachette et le tir à l'oiseau.
2: Voilà.
3: Je crois pas.
2: Bah, tu regarderas.
4: Tous les ans, ils font ça. Moi, je relais les images. L'année dernière, pareil, il y a eu zéro blessé. Tout s'est très, très bien passé.
2: Bon allez,
3: je suis à regarder, je vous jure que je...
2: Regardes. Oui, mais regarde, tu vas voir, ça existe, vraiment. Ah, le tir à l'oiseau,
3: je cherche le lâcher de vachette.
4: Bah, je t'enverrai les articles, j'ai plein d'articles qui traînent.
2: Bah, et oui, du coup, on mettra l'affiche officielle du lâcher de vachette du 1er avril sur la page Facebook et en story.
4: Bah, je l'ai mis sur le groupe. Tu l'as vu sur le groupe, la photo?
2: Tu l'avais mis sur le groupe? Ah non, j'ai pas vu. Bon.
4: Je montrerai la photo. Ouais. Je montrerai la photo.
2: Bah ouais. Alors, allez, bon, bah, c'est tout pour les informations locales. On se retrouve tout de suite après les informations de la musique et avec la chronique animalière et la dernière de la semaine d'Anne-Sophie.
3: Ouais.
2: À tout de suite, restez avec nous. Passez une bonne après-midi.
3: Tout de suite.

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2: Bonjour, football, la première Coupe du Monde à 48 équipes débutée hier soir à Mexico avec le match d'ouverture entre le Mexique et l'Afrique du Sud. Le Mexique qui s'est facilement imposé 2-0 après avoir largement dominé les débats face à des Bafana Bafana trop timorés pour espérer davantage. À noter qu'avec 104 matchs et 3 pays, ce mondial promet d'être celui de la démesure à l'image des États-Unis où le tournoi se jouera pour la première fois dans 16 stades, distants pour certains de 4000 km. Dans un format décrié pour son bilan carbone. Cyclisme au terme d'un sprint à Villers-les-Dombes dans l'Ain, le Belge Wout van Aert a remporté la 5e étape du Tour Auvergne-Rhône-Alpes, l'ex-critérium du Dauphiné. La dernière étape qui affichait un profit plat. Il a devancé le Français Hugo Hofstetter et l'Allemand Phil Baos. Le Français Axel Baudin conserve son maillot leader. Les trois dernières étapes seront décisives pour le classement général avec 3 jours en montagne et un col hors catégorie samedi, 2 autres dimanche. Le monde de la voile pleure l'un de ses plus grands marins. Charlie Dalin est mort dans la nuit de mercredi à jeudi. À l'âge de 42 ans, il avait franchi en vainqueur la ligne du dernier Vendée Globe en battant le record de l'épreuve avant de révéler être atteint d'un cancer. Tennis, il y aura 2 Français en quart de finale sur le gazon de Sertogenbosch aux Pays-Bas après Benjamin Bonzi aux dépens d'Hugo Humbert. Adrien Manarino a lui aussi validé son billet face à l'un de ses compatriotes, Arthur Hinderknecht, qu'il a dominé hier en 3-7, 7-6, 3-6, 6-3. Formule 1 délogé du podium du Grand Prix de Monaco dimanche dernier après que les commissaires l'ont sanctionné de 2 excès de vitesse. Pierre Gasly pourrait finalement récupérer la 3e place qui était revenue à Isaac Hadjar. L'appel d'Alpine a en effet été jugé admissible hier. C'est la fin de ce flash sport. Une très bonne journée à toutes et à tous.
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6: Eh oui, à la fin de 7h06, c'est la chronique animalière d'Anso.
7: Bonjour.
8: Bah oui, on a dit bonjour, bonne année, tout ce que tu veux.
6: Bonjour, bonne année.
8: Tout à l'heure, à demain.
6: Oui. Et jusqu'au 31, on a dit on allait vous saouler avec ça.
8: Ouais, oui. C'est ça.
6: Alors, la chronique, c'est sur quoi ?
8: Aujourd'hui ?
6: Oui.
8: On part sur un serval.
6: Oula !
8: À la découverte du serval, le félin aux longues jambes. Aujourd'hui, je vous emmène à la rencontre d'un félin aussi élégant que méconnu, le serval. Quand on pense au félin africain, on imagine souvent le lion, le léopard, le guépard. Pourtant, loin des projecteurs, un autre chasseur d'exception sillonne les hautes herbes de la savane, le serval. Avec ses longues pattes fines, corps élancé et grandes oreilles arrondies, il a une silhouette unique, presque disproportionnée et pourtant parfaitement adaptée à son mode de vie. Le serval vit principalement en Afrique subsaharienne.
9: Subsaharienne.
8: Dans les savanes, les marais et les prairies humides. Contrairement à beaucoup de félins, il évite les zones trop sèches ou les forêts denses. Son territoire idéal, des herbes hautes où il peut se cacher et chasser discrètement. Et justement, parlons de chasse. Le serval est un véritable virtuose. Grâce à son ouïe exceptionnelle, ses grandes oreilles agissent comme des antennes. Il peut entendre un rongeur se déplacer sous l'herbe ou même sous la terre. Une fois la proie localisée, le serval effectue un bond spectaculaire, parfois à plus de 3 mètres de haut, pour retomber avec une précision redoutable. Son taux de réussite est l'un des plus élevés chez les félins, près de 50%. Un record, son menu est varié, rongeurs, oiseaux, reptiles, grenouilles, insectes. Il adapte sa chasse à son environnement, ce qui fait de lui un animal très ingénieux. Contrairement au lion, le serval est solitaire et surtout actif de jour, ce qui est assez rare chez les félins. Visuellement, le serval est magnifique. Son pelage est jaune doré, parsemé de taches noires, parfois transformées en rayures sur le cou et le dos. Chaque individu possède un motif unique, comme une empreinte digitale. Cette robe lui permet de se fondre parfaitement dans les herbes hautes, le rendant presque invisible. Malgré ses talents et, son élégance, le serval fait face à plusieurs menaces. La destruction de son habitat, l'agriculture intensive et parfois le braconnage mettent en danger certaines populations.
1: Population. C'est vendredi, ouais, c'est le week-end, c'est pas grave.
8: Il n'est pas considéré comme gravement menacé à, l'échelle mondiale, mais dans certaines régions, il devient de plus en plus rare. On le retrouve aussi malheureusement dans le commerce des animaux exotiques, ce qui pose de graves problèmes et de bien-être animal. Le serval reste un animal sauvage qui a besoin de grands espaces et d'un environnement naturel pour s'épanouir. Le serval nous rappelle que la nature regorge de merveilles discrètes, souvent éclipsées par des espèces les plus célèbres. Observez simplement, apprendre à connaître cet animal, c'est redécouvrir l'importance préserver les écosystèmes africains et la richesse de leur faune. Alors, la prochaine fois que vous penserez au félin, souvenez-vous du serval, le danseur silencieux de la savane, élégant, précis et incroyablement fascinant.
6: Parfait.
8: Et pour mes infos pratiques aujourd'hui,
6: allez, t'es où
8: aujourd'hui? Nous allons dans les clubs canins. Aujourd'hui, nous allons dans les clubs canins. Alors, il y a le club canin de Compiègne, qui est square de la Syrie, 2 avenue de l'Armistice, 6200 Compiègne. Pour les joindre, il faut faire le 03 44 40 30 71. Et il y a le club canin de Noyon, chemin du Marquet à Noyon. Donc 06 09 39 74 74. Vous pouvez aller sur Facebook pour avoir plus de renseignements, parce que moi j'ai pas trouvé plus de renseignements sur ce club canin.
1: Peut-être qu'ils en veulent pas plus.
8: Peut-être.
1: Voilà.
8: Allez vous déplacer aussi, allez voir comment ça se passe. C'est pas mal aussi. Mais c'est bien aussi pour les chiens d'aller dans un club pour se divertir avec d'autres animaux.
1: Bah, donc c'est pour ça qu'ils
6: se familiariser avec d'autres
1: voilà, les animaux, ouais. Ils sortent, ouais, en club pour se divertir.
8: C'est ça.
1: Voilà.
8: C'est ça. C'est ouais, bien.
1: Le principe, il est là.
8: Exactement, ça les rend moins stressés, moins bêtes.
1: Ils sortent en club, ils
6: ça existe aussi pour les humains.
8: Bah, bien sûr.
6: Bah voilà.
8: Ils échangent.
6: Ça s'appelle une séance psy.
1: Bon,
6: merci. On se moque pas, c'est la fin de journée.
8: Non, on va pas se moquer.
6: On se moque pas. Là, on va se retrouver tout à l'heure pour la dernière heure. Ça sera le jeu d'Anne-Sophie.
8: Oui.
6: Et en fin de journée, on a vendredi, tout est dit. Et ça sera, c'est vendredi soir. Donc, même soirée, pas la même préparation. Homme ou femme, on va faire la comparaison. Voilà. Donc restez avec nous sur Vive FM, avec Vive l'après-midi, et il reste encore une petite heure avec nous, et puis amusez-vous bien, et en attendant, faites attention sur la route.
8: Oui, à tout de suite.
6: À tout de suite.
1: Et bonne fête Yann.
6: Les Marcel.
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2: Déjà 18h sur Vive FM avec Vive l'après-midi. C'est l'heure où les gens normaux rentrent chez eux. Et nous, on se demande encore si vous êtes encore là. L'équipe de Vive FM l'après-midi continue de vous accompagner. Déborah au micro et autour la fine équipe, mi-pro de la radio, mi-animateur de comédie involontaire. Au programme, un peu de musique, des chroniques, mais avec beaucoup d'autodérision. Enfin bref, la recette du bonheur local. On revient tout de suite après l'actualité locale, nationale et la météo. À tout de suite sur Vive FM.

0: Bonjour à toutes et à tous. Il a fait de sa femme un objet condamné donc à 16 ans de réclusion par la cour criminelle de l'Aisne, accusé de viols conjugaux, violences, menaces et harcèlement sur son épouse. Le chenois donc condamné à cette peine. L'accusé semble avoir lâché prise. Assis dans le box, Anthony Velex passe une grande partie de l'audience les yeux rivés sur ses chaussures. Depuis l'ouverture de son procès devant cette cour, il sait que son passé pèse lourdement sur son dossier. L'Aglo va tester la collecte de biodéchets à Saint-Quentin. 15 composteurs collectifs seront donc installés d'ici le mois de septembre dans l'ensemble des quartiers de la ville. Le but, réduire la part des déchets alimentaires qui représentent encore 26% du contenu de nos poubelles. Immigration, 12 étrangers en situation irrégulière interpellés à Saint-Quentin. Une importante opération de contrôle a donc été menée simultanément à la gare dans le centre-ville, dans le quartier Europe, mobilisant policiers, agents de police aux frontières et services de l'État. Elle a conduit à l'interpellation donc de ces 12 personnes en situation irrégulière. Ils ont pu remarquer une présence renforcée des forces de l'ordre dans ces secteurs de la ville. À Beaumain, en Vermandois, Jacqueline Thomas, gardienne de la mémoire des déportés, s'est éteinte, ancienne présidente de l'association des amis et familles des déportés. Jacqueline Thomas est décédée à l'âge de 86 ans, très investie dans le travail de la mémoire. Elle a consacré également une partie de sa vie à transmettre l'histoire des déportés beauhénois. À ne manquer sous aucun prétexte, la nuit du handicap, la rencontre est une fête, samedi donc 13 juin prochain, au Haras de Compiègne. Si vous souhaitez avoir de plus amples renseignements, rendez-vous sur le site www.nuitduhandicap. Des ateliers, des spectacles, des invitations, des animations également vous seront proposés. Ne ratez pas ce rendez-vous ce week-end. Fin de ce flash, nous vous souhaitons un excellent week-end.
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3: Bonjour, les obsèques de Liana se tiennent cet après-midi à Fleurance, dans le Gers. La cérémonie aura lieu à 14h30 au cimetière. Les citoyens et citoyennes qui ont manifesté leur soutien sont les bienvenus, précise la municipalité. L'inhumation se fera dans un cadre strictement privé. Les élèves de première générale et technologique passaient pour la première fois ce matin une épreuve anticipée de mathématiques au baccalauréat, une épreuve écrite divisée en deux parties, des calculs et des questions à choix multiples d'une part, des exercices de raisonnement et de résolution de problèmes de l'autre, une épreuve inédite créée après les résultats décevants d'une étude internationale sur le niveau des élèves français et qui comptera pour Parcoursup. Les prix à la consommation en France ont augmenté de 2,4% sur un an en mai, annonce l'INSEE. La hausse était de 2,2% le mois dernier. Les prix de l'énergie ont notamment été tirés par un rebond des tarifs du gaz, plus 11,3%, tandis que l'inflation a aussi été soutenue par la hausse des prix des services. Téhéran a annoncé ne pas avoir encore tranché sur le deal annoncé par le président américain pour mettre fin à la guerre. La diplomatie iranienne a ainsi tempéré cette nouvelle annonce de Donald Trump hier, qui a évoqué une signature dès ce week-end après l'annulation des frappes américaines. Le groupe spatial de satellites et d'intelligence artificielle SpaceX fait ses premiers pas à Wall Street aujourd'hui pour ce qui sera la plus grande introduction en bourse de l'histoire. Si cette opération provoque un enthousiasme sans précédent, elle suscite aussi de nombreuses questions, notamment autour des pouvoirs accordés à Elon Musk. C'est la fin de ce flash, une très bonne journée à notre écoute.
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4: La météo pour ce samedi 13 juin, le beau temps gagne la majeure partie du pays avec des températures en hausse généralisée. La chaleur s'accentue d'ailleurs au sud. Les températures pour ce samedi matin, 15 degrés sur Brest, Cherbourg, Lille, Paris et Strasbourg, 17 pour Lyon, 17 également pour Toulouse et Bordeaux, 17 à Ajaccio, 20 degrés pour Marseille, Nice et Perpignan. Et pour ce samedi après-midi, entre 21 et 27 degrés sur une moitié nord, il fera 21 dans les Hauts-de-France, 25 sur la Bretagne, 26 en Île-de-France et sur le centre-val de Loire, jusqu'à 27 degrés en Alsace. Dans la moitié sud, entre 27 et 35 degrés. Il fera 27 degrés en Corse et sur la Côte d'Azur, 29 degrés sur Marseille, jusqu'à 32 à Perpignan et dans la vallée du Rhône, 32 à 33 sur la Nouvelle-Aquitaine, 33 sur l'Occitanie et même jusqu'à 35 degrés dans la région de Montpellier.
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8: Bon,
7: C'est la dernière heure ?
8: Oui.
7: Et oui, avec Vive l'après-midi, on est parti sur la chronique, mais là, cette fois-ci, c'est le jeu d'Anne-Sophie.
9: Mon jeu.
7: Dernière journée, et le jeu, c'est on doit découvrir, par rapport aux indices que tu nous donnes, le titre d'une chanson et son auteur.
10: T'as les réponses, au moins.
8: Oui. Vous aussi, j'espère.
7: Oui.
10: On va voir.
8: Vous allez voir. C'est facile, ce soir. Tout le monde les connaît. Allez, pour la première chanson.
10: Banque.
8: Ah, c'est une chanson française interprétée par un artiste masculin. Elle parle d'une femme et d'une histoire d'amour. Elle est sortie dans les années 90. C'est l'un des plus grands tubes de l'artiste. Le titre est un prénom féminin. La chanson évoque à la fois...
7: Rock voisine, Hélène.
8: Non. La chanson évoque à la fois passion et regret. Le refrain est très reconnaissable et mélodique.
7: Il a des cheveux ou il a pas de cheveux ?
8: Ça dépend en quelle année. À ce moment-là, il en avait.
7: Ah, c'est comme Damien, quoi.
10: Ça va, ouais. C'est quoi ces attaques gratuites, là ?
8: Le ton est nostalgique et émotionnel. Les paroles racontent un souvenir ou un moment fort avec cette personne. C'est une des chansons qui a vraiment marqué la carrière de... À vous de deviner, parce que je ne le dirai pas. Il l'a écrit.
7: C'est Obispo, hein.
8: C'est ça.
7: Ouais. J'allais dire Monsieur Propre. C'est Lucie.
8: Oui, c'est
7: Lucie,
8: ça.
7: Lucie, arrête pas, je sais.
10: Je crois que c'est pas marqué dans les livres.
8: Bah non.

0: Allez, pour la deuxième, c'est une chanson française interprétée par un artiste masculin. Elle parle d'amour et de sentiments forts. Elle est sortie à la fin des années 90. C'est un tube qui a beaucoup tourné à la radio. Un symbole floral très connu et au cœur de la chanson. Je crois que tu l'aimes pas, l'artiste.
1: Ah, c'est moche.
2: C'est moche.
0: Non.
1: L'autre, Moss.
0: Moss, c'est ça.
1: Moss, ouais, je l'aime pas. Lui.
0: Le chanteur s'adresse directement à la personne qu'il aime.
2: Ouais. Et le pire, c'est que c'est des musiques. Bah, moi, une musique que j'écoutais quand j'étais petite. Ouais, mais moi, je savais pas forcément les paroles. Toi, je chantais. Mais toi, derrière les paroles, c'est fort quand même.
1: Ouais, mais musicalement, oui.
2: Il met pas la femme en valeur, toi.
1: Ouais, mais moi, j'aime pas cet artiste.
0: Moi, il me dérange pas. J'aime bien la chanson, tout. Allez, hop.

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1: Et la dernière chanson du vendredi et de la semaine. Donc, c'est une chanson française interprétée par une artiste féminine. Elle parle d'amour et de souvenirs affectueux. Elle est sortie dans les années 90. Elle a été un grand tube en France. Le titre fait référence à l'écriture et à des mots doux. La narratrice évoque une personne chère et spéciale.
2: Mmh. Ouais.
1: Le refrain...
2: voir.
1: Le refrain est très mélodique, ouais, et facilement reconnaissable.
2: Ouais.
1: C'est une chanson douce et intime, presque comme une lettre. Le ton est nostalgique mais chaleureux. C'est l'un des titres les plus emblématiques de l'artiste. Version... Je parle d'amour et de souvenirs à travers des mots poétiques. Mon titre évoque directement des écrits destinés à une personne chère. Ouais. Qui suis-je ?
2: C'est Moïse, là. Comment ça s'appelle ? Thierry Moïse.
1: Ouais. Les poèmes de Michel.
2: C'est ça.
1: Non, tu la mets pas.
2: Dans
1: t'as pas envie.
2: Les poèmes de Michel.

0: trop long.
1: Ah là là, ça c'est des belles chansons.
0: Ouais.
2: Ça, oh, ça c'est intemporel.
1: Ça. Ouais, intemporel.
0: Ça réveille des souvenirs.
1: Bah, pas pour les jeunes. Je pense que tu fais écouter ça à Nina et Lisa, quoi, n'est-ce pas
0: hein. Bah, Lisa, peut-être.
3: Bah, moi, je préfère ça que l'autre, là, l'autre qu'on a entendu. Là.
0: Moss. Ouais,
3: Non, mais j'ai pas aimé l'artiste, j'ai pas aimé ses chansons, j'ai pas trouvé. Voilà.
1: Bon, bah, on essayera de le faire venir chez Vivef.
0: Ouais. Bah, il va être content.
1: Il discutera avec lui, hein.
3: Sans problème.
1: Bon. Et bah, en attendant, on va écouter le bref emploi, les objets connectés. On reste avec nous parce qu'il y a de la musique.
3: Après, la personne, elle peut être différente. Hein. Elle peut être totalement différente.
0: Oui, oui, oui.
3: Elle peut être pire encore que ses chansons. Hein.
1: Sinon, ça va tranquille.
3: Bah, c'est vendredi.
1: Ouais, tu veux un café aussi, non?
3: Bah, pourquoi pas.
0: Décaféiné.
3: Anso, deux cafés, s'il te plaît.
1: Bon, bah, justement, c'est vendredi. Donc, vendredi, tout est dit.
3: Oui.
1: Et c'est sur la thématique que une même soirée, bah, on ne peut pas forcément se préparer de la même façon, que ce soit un homme ou une femme.
0: Oui.
1: Voilà. Donc, c'est tout de suite. C'est à la fin de cette heure-ci. Et restez sur Vive FM. Et ça va être marrant parce que c'est un petit medley. On va être à trois
0: heures
1: de chronique. Ça va être cool. A tout de suite sur Vive FM.
0: A tout de suite.
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1: Bonjour à tous, dans l'actualité des objets connectés du jour, on parle de Suncore Sleep A20, un bracelet sommeil pour mieux s'endormir. Moins onéreux, les écouteurs Sleep A20 de Suncore proposent une solution confortable, soit pour les personnes souhaitant masquer les bruits, mais également pour celles qui écoutent de la musique, des exercices de relaxation ou encore de l'ASMR pour s'endormir. Les écouteurs ont été pensés pour ne pas gêner celles et ceux qui dorment sur le côté. Un mode de sommeil permet également de programmer l'arrêt du Bluetooth. Attention, ne vous attendez pas non plus à un son d'une qualité renversante avec ces Sleep A20, mais produit plutôt cool pour celles et ceux

0: partir de 109 euros. On se retrouve très vite avec d'autres objets connectés à découvrir.
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2: bonjour à toutes les auditrices et à tous les auditeurs de Vive FM. C'est Damien de Vive l'Après-midi et je suis accompagné de Lilian et Déborah. Et nous sommes au premier salon du Polar, au Festival du Polar, pardon, au Cloître Saint-Corneille à Compiègne. Et j'ai la chance aujourd'hui d'être accompagné de Jean-Christophe Porte. Bonjour Jean-Christophe.
3: Bonjour.
2: Alors, expliquez-nous, vous êtes qui pour les auditrices et les auditeurs de Vive FM ?
3: Alors, moi j'ai un passé de journaliste, j'ai des journaliste de télévision pendant 25 ans environ, et ça fait 10 ans que j'écris des livres, et principalement des polars historiques, des thrillers, quelques témoignages.
2: D'accord. Donc en face de nous, je vois donc un roman qui s'appelle L'affaire des corps sans tête. Est-ce qu'on peut en savoir un peu plus ?
3: Alors L'affaire des corps sans tête, c'est le premier tome d'une série qui s'appelle Les enquêtes de Victor d'Autrive, qui doit avoir environ 100 000 lecteurs depuis son début. J'en suis au tome 9, le 10e étant à paraître. Et ça raconte les enquêtes et les aventures d'un jeune aristocrate pendant la Révolution française qui a renoncé à sa particule, qui rentre au service des puissants, donc au début Lafayette et ensuite Danton. Donc il y a toujours beaucoup de thrillers, de rebondissements, de suspense, mais c'est toujours mêlé à un événement historique connu et représentatif de la période. Donc c'est à la fois s'amuser avec du suspense, redécouvrir un peu la grande histoire, et puis aussi voir comment ce personnage va évoluer petit à petit au fil du temps, personnellement, amoureusement, politiquement. Donc c'est un peu tout ça en même temps.
2: Super, donc on rappelle, c'est L'affaire des corps sans tête. Et le dernier, alors là, la couverture elle est magnifique. On voit donc une jeune reine, je pense, avec une cape. Ça ressemble à une cape, vous allez m'expliquer ce que c'est exactement. Et donc le titre, c'est Emma, la reine de fer. Je vous écoute, ça parle de quoi ?
3: Alors Emma, la reine de fer, c'est le destin de Emma de Normandie, qui est une jeune fille, enfin une jeune femme, qui a épousé le roi d'Angleterre en l'an 1002, donc au tout début du 11e siècle, et qui a connu un destin extraordinaire, puisqu'elle est devenue donc reine d'Angleterre. Elle a été reine avec un autre roi d'Angleterre, et elle a donné naissance à deux rois, et ça raconte en fait son destin très tourmenté, très complexe, au milieu des complots, des trahisons, des guerres, et toujours à base d'événements réels, et qui raconte le destin d'une femme hors norme. Donc ça c'est le premier tome, puisque ce sera en deux parties, et donc la deuxième partie apparaître dans je ne sais pas combien de temps, mais environ un an, tout en continuant à côté les autres séries de thrillers historiques que je mène.
2: Donc c'est super, on rappelle le titre, c'est Emma la reine de fer, et il est disponible aux éditions City, c'est ça ?
3: C'est ça, c'est chez City, ça se trouve à peu près, enfin ça se trouve un peu partout, et c'est facilement commandable s'il n'est pas dans les rayons, donc chez City Édition.
2: Alors Jean-Christophe, où est-ce qu'on peut vous retrouver sur les réseaux ?
3: Alors, à mon nom, j'ai mon adresse Facebook, Instagram et LinkedIn. J'ai aussi un site où on peut facilement me retrouver. Sinon, encore une fois, il y a un certain nombre de libraires qui me font l'honneur de publier, enfin de prendre mes livres à chaque fois. Donc voilà, on peut le trouver un peu partout pour ceux qui sont intéressés par le polar, par l'histoire, par la littérature en général.
2: Eh bien, écoutez, c'est vraiment super. Et est-ce que je pourrais avoir votre ressenti sur ce Festival du Polar à Compiègne ?
3: Alors, ce matin, le ressenti est un peu frais parce que hier il faisait très chaud et pas aujourd'hui. Mais à part ça, la chaleur du cœur est là parce qu'on est vraiment très très bien reçu. C'est un cadre magnifique. Bon, et en fait, il pleut pas, donc finalement ça va. Mais voilà, j'espère que c'est une première édition qui va donner suite à d'autres éditions. Et puis je remarque quand même que moi je suis juste un ancien journaliste qui écrit des livres, mais qu'il y a des spécialistes de la police et de la justice de très haute volée qui ont été invités à cette première édition et qui donne quand même un haut niveau pour les gens qui sont intéressés par ces matières.
2: Eh ben on peut dire que c'est un réel succès. Merci beaucoup Jean-Christophe, et moi je vous dis à très bientôt sur Vive FM.
3: Merci beaucoup.
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4: Nous sommes de retour dans le Mac du coin, c'est vendredi, c'est le week-end. Aujourd'hui, vendredi, tout est permis, bien évidemment. Vous regardez cette émission, en fait, avec
5: J'adore
4: Arthur.
5: Cette émission.
4: Moi aussi, j'aime beaucoup. Ouais. Mais les sketchs et les jeux sont un peu moins drôles qu'avant. Un peu moins drôle qu'avant. Je tenais à dire que je viens à l'instant de voir sous mes yeux et j'espère que...
5: Bien sûr, elle est là.
4: J'espère que notre directeur de radio, Axel, nous entend et que toute l'équipe de Vive Matin nous entend. Je viens de tomber sur une photo où il y a un rapprochement incroyable entre Kevin et Axel et je ne sais pas ce que foutait Yann à remettre sa chemise.
6: Et d'ailleurs, Kevin a la braillette ouverte, donc on se demande vraiment ce qu'il faisait.
5: Et tu as le canapé derrière. Hein.
4: Oui, oui, bah on va se calmer. On va se calmer, sinon Axel, ça va chier des bulles carrées pour toi. Allez, on est... Du coup...
6: Ils sont très femelles, l'équipe du matin.
5: Ah ouais, très... Très femelle.
4: Du coup, je le disais, on est vendredi et vendredi, tout est permis. On se fait un horoscope déjanté spécialement. Et qui commence avec moi? Personne ne sait.
6: On commence avec les béliers.
4: C'est super. C'est super, j'ai pas d'amis.
5: Voilà. Allez, mon cher ami, on commence par les béliers.
4: Eh bien, tu vas commencer la journée avec un plan parfaitement organisé. À 14h, tu seras déguisé en pirate dans une conversation qui n'aura plus aucun rapport avec ton objectif initial.
5: Excuse-moi, les taureaux.
4: Eh bien, tu avais prévu d'être raisonnable, puis quelqu'un a prononcé les mots. Allez, juste un petit verre. Et du coup, on connaît la suite.
7: C'était le dernier avant le dernier.
5: Les Gémeaux.
4: Tu vas raconter une histoire, puis une autre, puis une troisième. À la fin de la soirée, même toi, tu ne sauras plus laquelle était la vraie.
5: Là, il est cancer.
4: Tu vas envoyer un message que tu reliras 50 fois avant de l'envoyer. Puis tu enverras accidentellement le mauvais à la mauvaise personne. Le destin adore l'humour. Le pire, c'est quand t'envoies un message à ta maîtresse alors que c'est ta copine.
5: Ça, c'est un peu bête. Voilà. Les lions.
4: Les lions. Tu entreras quelque part avec l'énergie d'une star internationale. Personne ne saura pourquoi, mais tout le monde regardera.
5: Ouais, et les vierges.
4: Oula. Tu vas tenter d'organiser le chaos. Le chaos te remerciera pour ton aide avant de continuer son travail.
5: Les balances.
4: Tu hésiteras tellement entre deux options que le... Pardon. J'avais le travers. Tu hésiteras tellement entre deux options que le problème disparaîtra tout seul avant que tu choisisses.
5: Scorpion.
4: Quelqu'un te demandera à quoi tu penses. La réponse honnête nécessitera trois psychologues et un avocat.
6: Mais confirme.
8: À toi, bien entendu.
5: Les Sagittaires.
4: Ton cerveau va proposer une idée ridicule. Le pire, tu vas probablement la trouver géniale et convaincre d'autres personnes de la suivre.
8: Les Capricornes.
4: Eh bien, tu essaieras d'être sérieux dans un environnement qui ressemble à un épisode de télé-réalité sous caféine. Alors déjà qu'ils n'ont pas de cerveau, mais si en plus tu leur donnes de la caféine...
6: Ils n'ont plus rien.
5: Bien sûr, les Verseaux.
4: Tu auras une idée tellement étrange qu'elle paraîtra stupide pendant 10 minutes avant que tout le monde admette qu'elle est vachement bonne.
8: Ouais. Si on faisait des sandwichs à la soupe.
5: Des sandwichs à la soupe.
4: Par exemple.
5: On finit par les poissons.
4: Tu partiras chercher quelque chose dans une pièce. Tu oublieras pourquoi. Tu reviendras avec un gâteau, une plante et encore plus de questions. Voilà. Voilà le vendredi. Et vous faites quoi le vendredi soir?
5: Ce soir, moi, je fais du sport en chambre.
4: Ça faisait longtemps.
6: Ce soir, moi, je sais pas. Rien prévu.
5: On dirait Baladur.
4: Il va voir ta bûche. Le Lucas, il prévoit quoi le vendredi soir?
6: Moi, ce soir, je suis en répète musique pour un concert. Ouais.
4: Voilà quelque chose d'intéressant et de cultivant. Voilà. Et Fifi?
8: Évidemment, moi, je travaille mon texte.
6: La musique du métal.
4: Ah, bah voyons. Voyons, très bien.
5: Enfin. C'est cela, oui.
6: Et toi, tu vas faire quoi?
4: Et moi, je.
6: Ah, oui, t'as voisin? T'as fait ton ménageur.
5: Il va aller voir son copain là-bas à la piscine. Ouais. Et
6: faire des longueurs avec.
5: Et il va régler ses problèmes avec Yann et puis, et puis Kevin.
4: Je viendrai au studio Vive FM et j'explorerai les horizons à la fenêtre.
6: Ah, tu regarderas les maillots de bain.
5: Bah, ils ont niqué ma semaine, hein, donc.
4: Ouais. Short rouge et t-shirt jaune, je te précise. On dirait David Hasselhoff dans Alerte à Malibu. Voilà, mes amis, je vous propose de vous souhaiter un bon week-end. Je vous retrouve la semaine prochaine. Il n'y a plus beaucoup de semaines. On est bientôt sur la fin de la saison.
5: Bientôt les vacances.
4: Voilà, on s'en fera une dernière spéciale, dernière semaine spéciale.
5: Ok.
4: Ok, à vous.
6: Okay. Eh ben, pas de
4: Allez,
6: bon week-end. Ciao, ciao, à lundi.
4: Ciao.
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2: Bonjour, football, la première Coupe du Monde à 48 équipes débutée hier soir à Mexico avec le match d'ouverture entre le Mexique et l'Afrique du Sud. Le Mexique qui s'est facilement imposé 2-0 après avoir largement dominé les débats face à des Bafana Bafana trop timorés pour espérer davantage. À noter qu'avec 104 matchs et 3 pays, ce mondial promet d'être celui de la démesure à l'image des États-Unis où le tournoi se jouera pour la première fois dans 16 stades, distant pour certains de 4000 km. Dans un format décrié pour son bilan carbone. Cyclisme au terme d'un sprint à Villers-les-Dombes dans l'Ain, le Belge Wout van Aert a remporté la 5e étape du Tour Auvergne-Rhône-Alpes, l'ex-critérium du Dauphiné. La dernière étape qui affichait un profit plat. Il a devancé le Français Hugo Hofstetter et l'Allemand Phil Baos. Le Français Axel Baudin conserve son maillot leader. Les trois dernières étapes seront décisives pour le classement général avec 3 jours en montagne et un col hors catégorie samedi, 2 autres dimanche. Le monde de la voile pleure l'un de ses plus grands marins. Charlie Dalin est mort dans la nuit de mercredi à jeudi à l'âge de 42 ans. Il avait franchi en vainqueur la ligne du dernier Vendée Globe en battant le record de l'épreuve avant de révéler être atteint d'un cancer. Tennis, il y aura deux Français en quart de finale sur le gazon de Sertogenbosch aux Pays-Bas après Benjamin Bonzi aux dépens d'Hugo Humbert. Adrien Manarino a lui aussi validé son billet face à l'un de ses compatriotes, Arthur Hinderknecht, qu'il a dominé hier en 3-7, 7-6, 3-6, 6-3. Formule 1 délogé du podium du Grand Prix de Monaco dimanche dernier après que les commissaires l'ont sanctionné de 2 excès de vitesse. Pierre Gasly pourrait finalement récupérer la 3e place qui était revenue à Isaac Hadjar. L'appel d'Alpine a en effet été jugé admissible hier. C'est la fin de ce flash sport. Une très bonne journée à toutes et à tous.
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4: Et voilà, déjà 19h sur Vive FM avec Vive l'après-midi, l'heure fatidique où Vive l'après-midi range les micros et se promet chaque jour d'être un peu plus professionnel demain. Merci d'avoir survécu 3 heures de blagues, de musique et d'actu, pas toujours maîtrisées mais toujours avec sincérité. C'était Déborah et toute l'équipe de Vive l'après-midi, la seule émission où le sérieux est en pause café permanente. À très vite avec le même bazar organisé par l'équipe de Vive l'après-midi sur Vive FM.
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0: 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Il est 19h.
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2: Salut les amis, bienvenue dans British Connection, votre émission rock avec un album de la semaine, celui de The Flicker, la série live de Gun Club, Sioxy and the Banshees, le titre pour le prix d'un M83. Je recevrai Jean-François Jacques, il nous parlera du groupe Lily Drop, un classique du rock avec les Pixies, découverte avec la rue de sous-sol, et il y aura des morceaux de Little Nemo, Noir Désir, Joy Division et bien d'autres. Bienvenue, on est ensemble pour 2 heures de rock. Oui, d'excellent rock. Et on débute avec les chouchous de cette époque New Wave des années 80, Tears for Fears en British Connection.

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Quel morceau, quel classique du rock pile. This is not a love song, vivement le concert parisien. Et puis attention, grosse exclusivité la semaine prochaine dans British Connection, puisque sort ce vendredi le nouvel album de Guinzou après 17 ans d'absence. Wowa sort ce vendredi la semaine prochaine. John Stargame, le chanteur du groupe, sera dans British Connection. Il nous proposera 3 morceaux, grosse exclusivité. Et voici tout de suite Forever à Guinzou dans British Connection.

Et j'aurai un second invité dans la prochaine session de British Connection. Je recevrai Sébastien Bismuth. Il a sorti un livre sur le Velvet Underground. Donc voici ce big classique, ce gros classique, Sunday Morning.

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1: Salut, c'est Mickaël de La Clé de Sous-Sol, le groupe de chansons pop, swing, jazz. On vous propose dans British Connection d'écouter notre nouveau single Bon Vivant, également disponible sur toutes les plateformes de streaming. Bonne écoute.

0: la première partie de l'album de la semaine nous viennent d'Angers, de Flicker, l'album de Silo, un rock nerveux et sombre.
1: Pour parler plus précisément de Left in the Afternoon, c'est le morceau avec lequel on a choisi d'ouvrir le disque pour son côté punk rock direct avec des guitares assez agressives et nerveuses, un peu à la Clash ou à la Radio Burman pour ceux qui connaissent, j'imagine. C'est un morceau qui date des années 90, il avait été composé à l'époque par le Casbah Club, qui est un groupe dans lequel, un groupe d'Angers dans lequel certains membres de Flicker jouaient à l'époque. Et ce morceau était resté dans les tiroirs, avait jamais été enregistré, donc l'idée c'était de le ressortir parce qu'on le trouvait bien déjà et qu'on avait envie enfin de lui donner vie sur un album, ce qui est désormais fait. Ça parle globalement d'un mec qui se fait larguer par sa meuf le jour où il apprend à la radio que Joe Strummer est mort, et donc d'où le titre du morceau, Parti dans l'après-midi, ce qui est arrivé à Strummer d'ailleurs. Et donc c'est l'histoire d'une mauvaise journée en fait, et d'une mauvaise journée qui s'éternise. Après, le morceau a un côté quand même plutôt gay, speed, à la punk anglaise. Ça peut rappeler les Buzzcocks, ça peut rappeler les Undertones, qui sont des influences qu'on partageait à l'époque et qu'on retrouve encore aujourd'hui. Voilà.

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Attention, je vous annonce un énorme classique du rock. Le voici. Bone Machine, The Pixies, extrait de leur premier album, Surfer Rosa, en 1988.

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Depuis l'an de grâce 1982, ton fidèle serviteur Philippe nous guide chaque semaine sur les ondes sacrées de British Connection, ici même sur votre radio favorite. 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

0: C'est la deuxième partie de l'album de la semaine. Il s'appelle The Flicker. Ils nous viennent d'Angers. L'album de Silo, actif depuis 2014. Il mélange le pop, la pop, le rock, le punk et le heavy music.
1: Par rapport à un morceau comme Left in the Afternoon, qui lui est plus ancré dans le passé, Big Bad World, lui, est un morceau complètement dans le présent. C'est ce fameux grand méchant monde dans lequel on évolue maintenant tous les jours, et ce depuis des années. Il y avait le grand méchant loup qui faisait peur aux enfants dans les contes. Maintenant, c'est le grand méchant monde qui fait peur aux mêmes enfants. Sauf que ces mêmes enfants, ce sont les nôtres, et qui se rendent compte petit à petit dans quel pétrin ils ont mis les pieds. Et ça nous a inspiré ce morceau, en fait. Alors musicalement, il est quand même traité d'une manière beaucoup plus légère. Ça reste une chanson pop avec des guitares assez mélodiques et des chœurs, mais fondamentalement c'est un morceau qui est quand même supposé être très noir. Voilà.

0: fait l'heure.
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3: Il est 20h.
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6: Deuxième partie de ce top avec Olive, voici la prochaine du 45 tours, 1 plus 1. Ça va Olive?
7: Ouais, ça va bien.
6: Je sens que je vais me faire jeter des pierres dans la rue par les mômes, j'ai annoncé Olive avec Star Shooter,
7: ouais,
6: c'est
7: Star
6: une honte,
7: Shooter.
6: C'est un scandale.
7: Alors qu'on était concurrents endiablés à l'époque, ouais. Il y a quelques années, 5-6 ouais. ans. Puis après on s'est adoré, on avait fait une tournée France Inter, c'était ouais. la dernière. Et on s'est balancé des œufs, de la mousse à raser, de la farine, et depuis on est très copains.
8: Salut, c'est Jean-François dans British Connection, auteur de plusieurs bios musicales et de récits. Et aujourd'hui, je voulais vous parler d'un groupe, Lily Drop, qui fut pour moi, lors de mon adolescence, un véritable électrochoc. Olivier Caudron, leader du groupe, est devenu par la suite un ami et je lui devais d'écrire cette bio. Le soleil noir du rock français, paru aux éditions L'Écarlate. Olive fut un génie. Indéniablement destructeur, un gentleman junkie. Voici un résumé de ce que fut l'histoire du groupe.
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8: L'aventure Lily Drop, telle une inexorable traînée de poudre, n'aura duré que 4 ans. 1979-1983. Traînée de poudre, l'expression ne manque pas de mordant. Dans cette aventure, au sein de ce trio, ce triangle magique, on retrouve en mentor, véritable Mac musicien, Olivier Caudron. Olive, ainsi que 2 filles, violon à la batterie et Corinne, future Enzo à la basse. 2 filles musicalement vierges, formées au projet sexy d'Olive, lui-même ambigu, part de féminité mise à nu, beau comme un diable. Olive, amie d'enfance de Jean-Louis Aubert. Un premier groupe ensemble en 1974, Masturbation. Ça ne s'invente pas. Olive, celui qui se fait fort d'initier les rencontres. Sans lui, pas sûr que Téléphone aurait vu le jour. Une autre histoire. Lily Drop, d'où vient le nom du groupe? Un nom éminemment dangereux. Lily, diminutif d'Olive, et Drop, soit le verlan de poudre. Et à la fin de l'année 1979, le premier single voit le jour, Sur ma bob. Souvenir défroqué d'un Olive ayant été coursier. Sur un air de bossa nova, de basse foncièrement disco en guise de finale infernale, de légèreté infiniment grande que seule la jeunesse autorise, l'aventure Lily Drop démarre alors plein pot. Un son si pur et dépouillé, jusqu'à la parfaite adaptation du langage au ton. Toute la gouaille poétique d'Olive lancée à pleine vitesse. Les critiques ne s'y trompent pas. Un morceau important, aux confins du rock et de la pop. Le genre de disque qui pourrait faire un massacre. Que ce simple, magique et euphorisant serve de leçon à tous les concurrents. Il y a tout dedans. Absolument tout. Qu'on écoute bien le double sens vertigineux emprunté par Olive, les poings serrés sur le guidon de sa mob infernale. À cheval sur la ligne blanche, je glisse entre les bagnoles, je double. La ligne blanche. Ricanement d'Olive au loin. La poudre. Il y a tout, et dixit la presse, aucune paire d'oreilles ne sera complète sans une copie de ce disque. Sur ma mob est un hit d'une puissance telle. Et pourtant, manque de soutien de la maison de disques, frilosité de toutes parts, Dieu sait pourquoi, rien n'y fera. Sur ma mob, éjectée en pâture au rang de ses hits, à jamais confidentiels.

Lily Drop, en apparence si fragile, comme s'il ne tenait qu'à un fil. Lily, au demeurant, époustouflant. La puissance des textes d'Olive que l'on se prend en pleine tronche. Lily, la scène, Lily et les tournées s'enchaînent. Première partie d'Elvis Costello, avant même la sortie du premier single. Puis Iggy Pop, puis Talking Heads, qui font littéralement d'extase devant ce trio. Suffisamment rare pour le souligner. La pression monte, le premier album a lâché. Le New-Yorkais Frank Gallagher, proche des Talking Heads en guise d'ingénieur du son. Jerry Harrison, guitariste et clavier des Talking Heads, participe aux séances d'enregistrement sous le nom de Jerry Arizona. L'album Monde Animal sort en mai 1980. Et quoi ? Olive vient de concocter de véritables hymnes à nos instants présents. Sa petite voix déchirante qui monte, monte, s'adresse intérieurement à ce que nous sommes. En total décalage avec tout ce qui se fait alors en France. Du cynisme à l'état pur, du féminin envahissant les cœurs, du sexe, de sales histoires de dope, tout y est. La presse, encore une fois, ne s'y trompe pas. Télérama clame haut et fort, ô combien ce groupe pue le talent, tant Sur ma Bob aurait dû devenir le hit décrassant qu'il était. Olive, comparé à Gainsbourg pour la qualité de ses textes, de l'expression à mille tiroirs, et les images défilent aussi vite que la musique. Seulement voilà, s'il fallait chercher des raisons, pas de single mis en avant, pas de promo, la maison de disques en pleine restructuration, etc. Et puis, le phénomène téléphone, du côté rock à la référence Rolling Stone, semble bloquer tout un système. Dans son sillage, d'ailleurs, le phénomène trust, du côté hard, signe que chaque maison de disques ne vise que sur un seul poulain. En apportant du sang neuf dans le paysage musical français, qui plus est par trop féminin, trop masculin, trop ambigu, trop dangereux, pas formaté, trop à l'infini, trop Lily le nez dans la drop, dès lors les Lily Drop se font naturellement expurger pour cause de génie créatif aux entournures gênantes. Difficile de choisir un titre de cet album tant il fait l'effet d'une bombe. Lily, le feu inexorablement aux trousses. Arrêtons-nous sur le singe, titre où s'entremêlent la poudre blanche et la séduction.

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1: Un nouveau single pour Lily Drop en 1981. Agent secret. Tellement secret qu'on se demande vraiment si à l'autre bout, quelqu'un s'en empare, l'écoute. À l'autre bout, le piège. Soit les fréquentes premières parties de téléphone, au demeurant, la plupart du temps, sans le temps de faire la balance. Olive y croit encore, pourtant dur comme fer, et il s'accroche, blessure à jamais à la peau. Celle d'un père barbouze, vietnamien, qu'il a si peu connu, vendu à son beau-père étant enfant par le dit père qui ne recule devant rien. Olive, qualifiée de génie, n'en démord pas. Tripe à l'air libre, jusqu'au boutiste, il avance. Corinne, à bout, quitte alors le navire juste avant l'enregistrement du deuxième album qui paraîtra en 1982. C'est Léonie, ex-Contagion, qui prend sa place après l'enregistrement de l'album, qui aura lieu en Angleterre et baptisé N, tout simplement la lettre N. Il avait mal, Olive, il allait crever et tout le monde s'en foutait. N, le choix de ce titre vaut tout autant pour le mot noir que pour le mot haine. Dixit Olive, il n'y a pas de lettre dans l'alphabet qui symbolise l'amour, alors qu'il y en a une pour le mot haine. Une réussite en tous les cas que cet album, au final. Christophe Nick, journaliste à Rock et Folk, exulte. Disque merveilleux, disque d'une telle classe. Puis il s'insurge du fait que le groupe n'ait pas plus de succès. Disque merveilleux, mais il est fort probable que vous n'en avez rien à foutre. Je comprends qu'on n'aime pas Lily Drop. Faut oser l'émotion, et la tendresse, et la pudeur sans retenue. Il y a des gens, pour eux, ce truc, c'est pire que l'urticaire. Ils ne supportent pas. Peut-être que ça les met à nu. Peut-être que ça fait gonzesse. Si le temps a passé, ce disque rage n'a rien perdu de sa puissance. En Angleterre, les Lily s'entourent de Seggs, ex-Rots à la basse, et de David Ruffy aux percussions, ex-batteur des Rots. Un ultime 45 tours en 1982, Tartine Breakfast, et un Lily Drop ramené à 5 sur scène, Plume, ex-Diesel et ami d'enfance d'Olive, aux percussions. Enfin, en avril 1983, Olive saborde en direct et sur scène son groupe lors du Printemps de Bourges. Pour finir, je vous propose d'écouter un dernier morceau extrait de l'album N dans British Connection, l'intemporel et époustouflant T'oublier. Avec la basse de Seggs, sublime et groove en intro. Ça sent la peur, ça pue la sueur dans les paroles, le doute, la déchirure comme ce n'est pas permis. Une aiguille qu'on enfonce, celle qui vient heurter les sillons. T'oublier.

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Je referai plus.

0: C'est la troisième partie et fin de cet album de la semaine. Il s'appelle The Flicker, l'album de Stylo. Retrouvez-les sur Bandcamp.
1: Alors concernant The Silo, donc si avec Left in the Afternoon on était dans la nostalgie, dans le passé, avec Big Bad World plus dans le présent, là on est clairement dans le futur, et en l'occurrence un futur dans lequel les hommes ont été contraints de quitter la surface de la Terre qui a été nucléarisée pour aller s'enfouir dans les profondeurs et tenter d'y survivre. C'est inspiré de la série du même nom, Silo, dont la saison 3 devrait être prochainement diffusée. C'est sans doute musicalement notre morceau peut-être le plus bourrin, le plus violent. On a d'y mettre un gros sentiment d'urgence et d'anxiété en fait, et il rejoint ça un peu un autre titre du disque, Darker, qui est un peu le petit frère de The Silo également et qui a donné son nom au disque.

0: Damso en concert dans British Connection.
1: The Gun Club, Def Party, Club Hacienda, Manchester 1983. Le succès des Benchies, Christine, Amsterdam, 7 juillet 1981.

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1: Honneur à l'électro-rock à la française avec M83. Deux morceaux qui ont fait deux cartons: Midnight City et It's

Salut les amis, British Connection, votre émission rock c'est terminé pour aujourd'hui. On se retrouve ici même la semaine prochaine, même heure, même fréquence. Et en attendant, ne l'oubliez pas, British Connection, c'est votre émission rock qui passe ce qu'on n'entend pas sur les radios rock. Allez,

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0: Sur Vive FM. Il est 1h.
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